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5: La mode est aux jupes courtes et blazers bien repassés. L'été sera donc 60s. Cette semaine, 1961. En mai, on écoutait Runaway par Del Shannon. Si, vous allez voir, vous connaissez forcément. Et en juin, Elvis nous faisait du Elvis avec la grosse voix, avec Surrender.

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4: Bonjour tout le monde, bienvenue. RFI Matin commence et on va rester ensemble jusqu'à 10h parler foot. Évidemment, ce matin, l'Espagne file en finale du Mondial et laisse l'équipe de France sur la touche. Bonjour Guillaume Ouattara.
6: Bonjour Andréane, bonjour à tous.
4: Cette défaite des Français, Guillaume, est à la une de votre journal.
6: Oui, les Bleus de Deschamps qui s'inclinent donc face à l'Aurora 2-0 et les rêves d'une troisième étoile sur le maillot qui se stoppent net pour les Français. Dans l'actualité de ce mercredi, parmi les victimes civiles de l'armée israélienne, deux chauffeurs palestiniens tués en moins d'une semaine. Reportage à suivre. En Ukraine, le mois de juin a été le plus meurtrier pour les civils depuis le début de l'invasion russe en 2022. Et puis fin des vigilances rouges canicule en France ce mercredi, mais les températures restent élevées aujourd'hui. Des épisodes qui mettent en lumière les inégalités d'accès au logement.
4: C'est la grosse déception ce matin donc pour l'équipe de France de football et pour ses supporters.
6: Ouais, les Bleus qui échouent aux portes de la finale de la Coupe du Monde en s'inclinant 2-0 face aux Espagnols. Une victoire sans appel de l'Aurora tant elle a dominé cette demi-finale. Bonjour Cédric de Oliveira.
7: Bonjour Guillaume.
6: En direct donc de Dallas pour RFI, vous avez suivi, commenté cette défaite et on peut le dire, c'est donc une désillusion pour les Bleus.
7: Une leçon infligée par les Espagnols à cette équipe de France. On attendait un bras de fer entre deux styles de jeu, deux visions du football et finalement ce duel aura duré 20 minutes, tout au plus le temps pour les Bleus de concéder un pénalty évitable, une trajectoire mal maîtrisée par Lucas Digne et une faute incontestable sur Lamine Yamal. Le pénalty a été transformé dans la foulée par Oyarzabal et à 1-0, tout est devenu encore plus compliqué pour une équipe de France totalement inoffensive et ses leaders d'attaque, Kylian Mbappé, Ousmane Dembélé, Michael Olise, parfaitement muselé par une Roja impressionnante de maîtrise qui a ajouté un deuxième but en seconde période par Porro à la suite d'un bon service de Dani Olmo, 2-0 et franchement ça aurait pu être même davantage tant l'Espagne a dominé les débats pour la France qui a été si brillante offensivement jusqu'à maintenant dans cette Coupe du Monde. Et bien c'est une désillusion, elle s'arrête en demi-finale et jouera un match pour la troisième place samedi à Miami. La Roja, elle, ira disputer une deuxième finale de Coupe du Monde de son histoire dimanche à New York.
6: Merci Cédric de Oliveira à Dallas pour RFI.
4: Déception pour les joueurs, déception aussi Guillaume pour les fans nombreux à soutenir les Bleus cette nuit.
6: Oui, des supporters qui comptaient sur le trio Mbappé, Olise, Dembélé pour peut-être faire des miracles, mais hélas, l'ambiance était plutôt à la douche froide cette nuit. C'est ce que vous avez constaté, Jeanne d'Anglejean, dans une soirée foot que vous avez suivi pour RFI à Paris.
8: Tout avait pourtant bien commencé avec une Marseillaise chantée à plein poumon par des supporters habillés et maquillés aux couleurs de la France. À ce moment-là, tout était encore possible jusqu'au pénalty des Espagnols un peu plus de 20 minutes plus tard. Un but qui n'inquiète pas encore Mathieu et Valentin qui suivent le match debout depuis un trottoir.
9: Vu la remontada qu'a pu faire Mbappé en 2022, avec l'équipe qu'on a, on est largement capable de remonter là avec encore 70 minutes ce match-là.
10: Ce but peut nous réveiller.
8: Comme eux, la plupart des supporters donnent de la voix pour encourager les Bleus, c'est le cas de Gwen. À la mi-temps, elle ne veut rien lâcher.
11: On va continuer à les supporter jusqu'au bout. On y croit à fond.
12: Est-ce que l'extinction de voix, elle est due à la Coupe du Monde ou pas du tout ?
11: Effectivement, beaucoup de stress dû à la Coupe du Monde, mais ça valait le coup. J'ai beaucoup supporté mon équipe.
12: Mais c'est pas fini.
11: C'est pas fini, non.
8: Malheureusement pour elle, 45 minutes plus tard, les Bleus perdent. Elle quitte rapidement le bar, les yeux humides.
11: Beaucoup d'émotions, oui, parce qu'on y croyait vraiment. Et c'est vrai que ça fait du bien à toute la France de voir l'équipe exceller autant. C'est dommage.
8: Dommage aussi pour Julia.
10: Énorme déception, se voyant en finale.
8: Elle rentre chez elle, le visage fermé.
10: On n'a vraiment pas pu s'exprimer. Et puis l'Espagne a été très forte, donc on mérite de perdre finalement.
8: Une victoire des Bleus en 14 juillet, jour de la fête nationale, ça aurait eu toute sa symbolique.
6: Ouais, effectivement, mais donc il n'y aura pas de finale pour la France. Jeanne d'Anglejean dans les rues de Paris pour RFI. Alors qui pour affronter l'Espagne en finale? La réponse, ça sera ce soir à partir de 19h temps universel pour l'autre demi, Angleterre-Argentine, que vous pourrez suivre sur les antennes africaines de RFI. Puis la finale, vous pouvez d'ores et déjà la noter, elle sera dimanche à 19h temps universel.
4: Et sachez que Juan Gomez attend vos pronostics tout à l'heure dans Appel sur l'actualité, 10h10 hors de Paris. Sachez aussi que notre grand invité international ce matin à 8h20, ce sera Claude Leroy, ancien joueur international sélectionneur du Congo-Brazzaville et fin connaisseur du football. À Gaza, 8 personnes tuées hier dans une frappe israélienne sur un poste de police.
6: Oui, une frappe dans le nord du territoire, malgré donc ce cessez-le-feu en vigueur depuis le mois d'octobre. L'armée israélienne qui affirme avoir visé 4 membres du Hamas, sans dire qui étaient les autres victimes. Et parmi les cibles ces derniers jours, 2 chauffeurs routiers tués en moins d'une semaine par l'armée israélienne. Ils sont pourtant des maillons essentiels pour l'aide humanitaire. Mercredi dernier, l'un d'eux, qui transportait des marchandises pour l'ONG World Central Kitchen, a été abattu d'une balle en pleine tête selon l'entreprise qui l'employait. À Gaza, le reportage de Brami El-Maghari, mis en récit par Abla Jounaïdi.
13: Le choc est immense au sein de l'entreprise qui employait le chauffeur Ahmed Slim, tué à bout portant par un soldat israélien mercredi dernier. Mais voilà des mois que les chauffeurs sont une cible. En mai dernier, 2 autres ont été enlevés puis tués par des soldats israéliens, rappelle Hussein Slim, parent et patron d'Ahmed Slim.
14: Ils les ont tués de sang-froid. Ils n'avaient absolument rien dans les mains. Et ils avaient toutes les autorisations via le programme alimentaire mondial. Nous avons également des chauffeurs qui ont été enlevés il y a près de 2 ans et dont on est toujours sans nouvelles.
13: Ces professionnels dénoncent une obstruction systématique de l'aide à travers les menaces aux chauffeurs, même quand ils sont munis d'autorisations.
15: Je n'ai pas envie d'envoyer mes enfants se faire tuer pour 300 ou 1000 shekels. Assez, ça suffit de tuer.
13: Le vice-président de l'association des transporteurs privés de Gaza ne décolère pas. Il a interpellé les autorités israéliennes, mais aussi les acteurs internationaux de l'aide.
15: Nous avons pris des dispositions et adressé quelques courriers. Israël est le premier responsable. Mais les organisations internationales doivent aussi jouer leur rôle pour garantir le passage sécurisé en parlant aux Israéliens. C'est elle qui leur envoie la liste de nos chauffeurs.
13: Les chauffeurs eux-mêmes refusent de s'exprimer au micro, tant la peur s'est installée dans leur rang.
6: Abla Jounaïdi avec Rami El-Maghari. Notez que dans le même temps, Israël, qui est aussi engagé dans une guerre avec le Liban, poursuit des négociations à Rome. Israël qui s'est dit prêt hier à retirer ses troupes des 2 zones du sud du Liban, comme le réclame Beyrouth, mais le Hezbollah lui rejette ce texte. Et puis sur le front irano-américain, l'autre front de cette guerre au Moyen-Orient, les gardiens de la Révolution ont affirmé ce matin avoir visé des installations de la marine américaine à Bahreïn après une 4e nuit consécutive de bombardements américains sur le territoire iranien. Et un blocus des ports iraniens par les États-Unis à nouveau en vigueur.
4: En Ukraine, de nouvelles attaques russes ont fait au moins 3 morts hier soir en mer Noire.
6: Et dans un port de la région d'Odessa, un navire civil touché par un drone, 2 marins tués et 2 cargos frappés au large, dont un capitaine a péri. Des bateaux qui empruntaient, souligne Kiev, des couloirs prévus pour l'exportation des céréales ukrainiennes. Des frappes qui s'ajoutent à un bilan déjà très lourd. Le mois de juin aura été le plus meurtrier pour les civils en Ukraine depuis le début de l'invasion russe. Plus de 4 ans après, au moins 293 d'entre eux tués, près de 2000 blessés en un seul mois. C'est un rapport publié hier par l'ONU. Alors pourquoi une telle hausse? Élément de réponse avec Daniel Bell, elle est chef de la mission des Nations Unies en Ukraine.
16: Tout d'abord, on observe une intensification de l'utilisation d'armes à longue portée, c'est-à-dire de missiles balistiques et de drones russes, qui explosent ou s'abattent de plus en plus souvent dans des zones densément peuplées. Deuxièmement, ces armes touchent également des zones qui n'avaient plus été visées depuis longtemps, notamment dans l'ouest du pays, comme à Ternopil, où nous avons assisté à plusieurs attaques assez importantes en début d'année. L'autre raison de la hausse du nombre de morts civils et l'augmentation de l'utilisation de drones à courte portée près des zones du front. Les civils voient d'un œil inquiet ces drones car ils ont véritablement bouleversé leur vie. Car les hôpitaux, les écoles, les bus, les stations-service et les services publics sont constamment pris pour cible. Il devient impossible de vivre dans ces villes près du front au point que les habitants sont contraints de partir. C'est sans aucun doute la plus grande différence que j'ai constatée au cours de mes 3 dernières années en Ukraine que je ne voyais pas au début.
6: Daniel Bell, la chef de la mission des Nations Unies en Ukraine, au micro RFI de Sofia Katsenkova.
4: Le Premier ministre français arrive au Maroc ce soir.
6: Oui, Sébastien Lecornu, qui se rend à Rabat pour 2 jours avec une douzaine de ministres, l'occasion de sceller le rapprochement entre les deux pays, des relations au beau fixe depuis qu'Emmanuel Macron a reconnu, il y a 2 ans, la souveraineté marocaine sur le Sahara occidental. Une lune de miel diplomatique qui intervient alors que des arrestations se poursuivent dans le royaume. Après le journaliste franco-marocain Ali Lamrabet ce week-end pour des propos diffamatoires, c'est le rappeur et réalisateur Elmadi Lioubi qui a été interpellé lundi. Il doit être présenté aujourd'hui devant le procureur. Une arrestation qui pourrait être liée, selon son entourage, à son soutien au mouvement de contestation de la jeunesse marocaine, la Gen Z 212, Mathias Reynal.
17: Il était au Maroc depuis 2 semaines, en repérage pour son prochain documentaire. Elmadi Lioubi a été empêché de quitter le royaume samedi dernier, alors qu'il s'apprêtait à rentrer en France où il réside depuis 2017. Convoqué par la Brigade Nationale de la Police Judiciaire à Casablanca, l'artiste plus connu sous son pseudonyme, Mehdi Blackwind, est en garde à vue depuis lundi. Dans un communiqué de presse, le comité de soutien du rappeur relie cette arrestation à ses prises de position artistiques et à des publications sur les réseaux sociaux. Il s'était notamment prononcé en faveur de la Gen Z 212, ce mouvement de protestation qu'a connu le Maroc à l'automne 2025 et qui réclamait davantage de moyens pour les secteurs de la santé et de l'éducation. Les appels à la libération d'Elmadi Lioubi se multiplient sous différents hashtags depuis son interpellation. Une tribune de soutien a déjà recueilli plus de 500 signatures, dont celle de figures des milieux artistiques marocains et français. Il doit être présenté ce matin devant le procureur du roi. Pour l'instant, le parquet n'a pas communiqué sur les motifs de son arrestation. Mathias Reynal, Casablanca, RFI.
4: En France, la canicule desserre un petit peu son étreinte. Les 26 départements qui étaient en vigilance rouge sont repassés en orange ce mercredi matin.
6: Mais l'épisode n'est pas terminé pour autant, prévient Météo France. Il faudra attendre au moins jeudi. Et face à ces fortes chaleurs que nous connaissons, nous ne sommes pas tous égaux. C'est l'alerte de la Fondation pour le logement. Les quartiers populaires notamment sont en première ligne. Un urbanisme propice aux îlots de chaleur. Des logements mal isolés, de véritables bouilloires thermique. C'est le cas à Grigny, en banlieue parisienne, dans un ensemble de 5000 logements très abîmés, où la chaleur était hier presque intenable. C'est ce que vous avez constaté pour RFI, Nicolas Pichon, Levenbruck.
18: On est chez Mamadou.
19: Mais c'est ouais. Chaud, hein.
18: Les ventilateurs sont à fond, mais l'ouvrier transpire à grosses gouttes.
19: Ça fait 22 ans à Grigny. C'est la première fois que j'ai senti ce salaire-là.
18: Il vient de sortir de l'usine où il travaille sous 40 degrés. Et avec cette chaleur, difficile de se reposer.
19: C'est difficile pour dormir. Moi, je me réveille à 4h50. Donc, du temps qu'on va dormir, c'est 2h, 3h. Donc, tout le temps.

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3: différent. Ouais, ouais, la conscience tranquille.
2: Mais large.
3: Large.
4: T'es sûr de toi, monsieur.
3: Sûr de
4: toi. Confiance en toi, oui. T'es...
3: Confiance.
4: Oui, c'est ça, faut avoir la confiance. Ouais. Et te conseiller des choses, et bien, t'as confiance à personne, voilà.
3: Bien sûr.
4: Ouais. C'est vrai, t'es ça, ouais, oui. Moi, je crois que c'est ça, un peu.
3: Conscience vrai. Tranquille.
4: Tranquille.
3: Tranquille.
4: Ouais. Sans histoire, ouais,
3: sans
4: oui.
3: Histoire.
4: Sûr. Ouais, ça y fait, ouais,
3: ah,
4: oui.
3: On a eu.
4: Ouais, ça fait beaucoup.
3: Moi, je sais pas ce que vous en pensez. Vous.
4: Ah, c'est pas sûr,
5: oui, ouais. J'estime que j'ai jamais fait de mauvaises actions dans la vie. Moi, je vous dis, hein, c'est. J'ai l'impression que je n'ai jamais rien fait de mal à personne, à qui que ce soit, alors. Donc j'ai la conscience tranquille.
2: Bah oui.
5: Oui, je suis assez compréhensif.
6: Il y en a des choses qu'on ne tolère pas, vous savez. Souvent, autour de soi, on s'en rend compte. Que je ne tolère pas, qui se passe autour de moi. Vous voyez, c'est ça. Je sors, là, je m'aperçois de quelque chose, je dis, tiens, c'est normal, c'est pas normal de faire ça, enfin.
4: Oui, des fois, ça me plaît pas des choses, mais je m'aperçois des fois des choses, mais oui. Mettons que quelqu'un a fait des histoires, mettons comme ça, je m'occupe pas, vous voyez. Moi, je suis tranquille, ouais. C'est vrai, hein, on est, hein. Je suis pas d'histoire, moi, je fais jamais d'histoire, oui. À moi, quand on me dirait quelque chose, et ben là, oui. Quand on fait quelque chose du mal, et ben, hein, c'est vrai, hein, oui, oui. Je suis contrarié, moi, c'est vrai.
5: Oui, oui, je me suis jamais compliqué la vie. Hein. Non, non, moi, j'ai jamais été un... Moi, j'étais dans le tourisme. Ben, je prenais des clients, par exemple, à Orly, et puis on faisait la Suisse, l'Italie, l'Espagne, et on les tours. Puis j'ai ramené l'aérodrome, et puis repartait.
4: C'est bien. Ouais.
5: Parce que l'Italie, c'était vraiment un pays qui est vraiment bien, l'Italie, au point de vue histoire. Alors, on faisait l'Italie, on faisait la Suisse, l'Italie, très peu l'Espagne. Non, parce que moi, j'ai voyagé beaucoup, j'ai fait toute l'Afrique, j'ai fait tout
4: ça. Ouais, ça s'y fait, oui.
3: Ah,
4: oui.
7: Ils sont sympas quand même, hein.

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2: 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Qu'est-ce que tu as fait? Qu'est-ce que tu attends? 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
4: Il est 8h à Paris, 6h en temps universel.
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4: L'heure du journal sur RFI. Bonjour Gaëtan Plenet.
5: Bonjour Andréane, bonjour à tous.
4: Des frappes au Proche et au Moyen-Orient cette nuit.
5: La quatrième d'affilée entre les États-Unis et l'Iran, alors que des navires sont toujours bloqués dans le détroit d'Ormuz. Pas de finale pour la France au Mondial masculin de football. Défaite 2-0 et ce sont les Espagnols qui tenteront de décrocher une deuxième étoile.
4: Et on en parle dans le journal des sports dans quelques minutes, mais avant ça, on sera à nouveau à bord de l'Ocean Viking.
5: Le bateau de sauvetage de l'ONG SOS Méditerranée, ses membres d'équipage nous raconte ce matin les entraves auxquelles ils font face chaque jour, notamment de la part de l'Italie. On va évoquer aussi la fin du marathon législatif en France pour la loi sur la fin de vie. La France, où sort aujourd'hui l'Odyssée, c'est le nouveau film de Christopher Nolan.
4: Quasiment un mois après sa signature, le protocole d'accord entre l'Iran et les États-Unis toujours aussi fragile.
5: Pour la quatrième nuit consécutive, les États-Unis disent avoir visé des dizaines de cibles iraniennes dans la République islamique, tandis que l'Iran s'en est à nouveau pris à des installations américaines chez ses voisins du Golfe, le Koweït, Bahreïn ou encore la Jordanie. Et alors que Washington a repris dans la soirée son blocus des ports iraniens, les gardiens de la Révolution, eux, ont annoncé que le détroit d'Ormuz resterait fermé jusqu'à la fin, je cite, des actes d'agression américaine. Là-bas, dans ce détroit, le trafic maritime est toujours aussi difficile, surtout que plusieurs pétroliers ont été pris pour cible ces derniers jours. 2 morts depuis lundi soir, selon l'Organisation Maritime Internationale, notamment un marin indien. Ça fait déjà 6 depuis le début de la guerre, rien que pour l'Inde, particulièrement concernée, puisqu'on estime qu'un marin sur 5 dans le monde est d'origine indienne, Nicolas Roca.
6: Le cessez-le-feu conclu le mois dernier avait offert aux équipages un répit, explique Manoj Yadav, secrétaire général du syndicat des marins indiens. Mais les hommes qu'ils représentent sont de nouveau en première ligne.
7: Au début, ils disaient qu'ils étaient prisonniers à bord de leur bateau. Maintenant, ils considèrent qu'ils sont en pleine mer, face à la mort. Ils peuvent être attaqués à tout moment.
6: D'après le syndicat, près de 15 000 marins indiens seraient encore bloqués dans la région. En cas de besoin, ils disposent désormais d'un numéro d'urgence.
7: Quand on reçoit un appel, on contacte les autorités compétentes, les consulats indiens dans la région. On essaye d'aider ces marins en détresse et de se coordonner avec les armateurs pour les rapatrier.
6: Depuis le début de la guerre, des dizaines de marins ont pu être évacués, notamment via l'Arménie, pour rentrer en Inde. Mais l'État doit faire plus, estime Manoj Yadav.
7: Il est vraiment temps que le gouvernement indien intervienne. Plus de la moitié des victimes dans la région sont indiennes. Il faut entamer des discussions directes avec l'Iran et les États-Unis pour éviter que les navires commerciaux soient encore pris pour cible.
6: Après l'attaque qui a tué hier un marin indien, c'est sur le plan diplomatique que New Delhi a répondu en convoquant un officiel iranien pour protester.
5: Un sujet signé Nicolas Feldman. De leur côté, Israël et le Liban doivent reprendre leur pourparlers aujourd'hui à Rome. Ils ont commencé hier des discussions fructueuses qui se sont déroulées dans une ambiance positive, fait savoir à Washington qui chapeaute ce processus. Israël s'est notamment dit disposé à avancer dans le projet de retrait de ses troupes dans 2 zones du sud du Liban.
4: Ils étaient les grands favoris de la Coupe du Monde masculine de football, mais c'était avant de croiser la route de l'Espagne en demi-finale.
5: Et les Français n'ont pas trouvé la solution hier soir. Victoire 2-0 de la Rora, un pénalty en première période et puis un deuxième but après la pause pour enfoncer le clou. Les Espagnols étaient tout simplement trop forts, les Français trop timides et même franchement impuissants, loin de ce qu'ils avaient montré lors de leur match précédent, si loin d'ailleurs que certains supporters espagnols semblaient presque déçus à la sortie du stade à Dallas. Reportage de Vincent Sourio.
8: Aux anges, évidemment, ce supporter espagnol, ravi de la discipline de l'Espagne, qui est parvenu à éteindre le festival offensif français pendant 90 minutes.
9: L'Espagne a très vite fait circuler le ballon, les avants français ne sont pas revenus défendre et notre équipe a contrôlé le match du début à la fin. Je pense que le pénalty dans les 15-20 premières minutes a anéanti les Français et ils n'ont pas compris comment réagir. Et je me demande un truc, est-ce que Mbappé a joué? Parce qu'on ne l'a pas vu.
8: Chambré, c'est de bonne guerre, mais il y a du vrai selon plusieurs autres fans espagnols, étonnés du manque de ressort français alors que les Bleus avaient impressionné tout le monde depuis le début du tournoi.
10: J'avais vraiment peur de la France. Je suis un fan du Real Madrid. J'adore Mbappé. Il avait été fantastique jusqu'ici. Et je m'attendais à beaucoup plus des Français ce soir. Je n'aurais pas parié autant sur mon équipe. Je pensais que ce serait plus équilibré, mais c'est tout le mérite de l'Espagne, qui avait un plan et qui l'a parfaitement exécuté.
8: L'adversaire qu'il voudrait affronter en finale, l'Argentine, disent-ils, Espagne-Argentine, ce serait une véritable affiche de Coupe du Monde. Vincent Souriau, Dalla Cerevi.
5: Encore faut-il que l'Argentine l'emporte ce soir face à l'Angleterre. Coup d'envoi à 19h en temps universel, à suivre en direct sur nos antennes africaines. Donnez-nous vos pronostics et puis réagissez aussi à la chute des Bleus dans Appel sur l'actualité après le journal de 8h en temps universel.
4: Et avant ça, Gaëtan Claude, le roi ne manquera pas lui aussi de nous donner son analyse. L'entraîneur du Congo Brazzaville est notre grand invité international. D'abord, on monte à bord de l'Ocean Viking.
5: Le bateau de sauvetage affrété par l'ONG française SOS Méditerranée, parti lundi soir des côtes siciliennes et qui commence maintenant ses opérations sur l'une des routes migratoires les plus mortelles au monde dans les eaux internationales au large de la Tunisie et de la Libye. 1570 morts rien que ces 6 derniers mois selon l'Organisation internationale pour les migrations. Et pas facile de porter secours aux naufragés. L'équipage de l'Ocean Viking parle d'entraves toujours plus nombreuses mises en place par des pays européens, notamment l'Italie. On est à bord toute la semaine avec Elliot Brachet.
11: L'Ocean Viking lève l'ancre dans le port de Syracuse. S'il a pu appareiller à la pointe sud de l'Italie, il est très peu probable que le navire débarque au même endroit. Depuis 2023 et l'entrée en vigueur du décret Piantedosi ratifié par le gouvernement italien, les bateaux humanitaires sont forcés à de longs détours. Une situation kafkaïenne pour Angelo Selim, coordinateur de la mission.
12: Lorsque nous effectuons un sauvetage en mer, on nous attribue un port de débarquement lointain au nord de l'Italie pour que nous perdions des jours et des jours de navigation inutilement. Voilà le résultat des politiques du gouvernement italien. Tout faire pour garder les ONG loin des zones qui ont besoin d'assistance.
11: Depuis le mois de février, désormais, une autre épée de Damoclès pèse sur les opérations humanitaires. Un projet de loi approuvé par le gouvernement de Giorgia Meloni visant à instaurer un blocus naval.
12: Pour le moment, la loi n'a pas encore été votée. Si elle l'était, nous attendons de voir comment elle serait appliquée. Le texte indique qu'en cas de pression migratoire, le gouvernement pourrait nous interdire l'accès aux eaux territoriales italiennes. Je pense que ce terme de blocus naval est un outil de propagande politique. Ça ne fait aucun sens. Ce serait contraire à toutes les conventions internationales.
11: Les ONG sont systématiquement dans le viseur des autorités italiennes qui les accusent de faire le jeu des passeurs. Il faut pourtant rappeler que la flotte humanitaire ne réalise qu'une infime part des sauvetages en Méditerranée. Elliot Brachet à bord de l'Ocean Viking, RFI.
5: Il n'y a plus de vigilance rouge canicule en France, mais du orange quand même pour plusieurs dizaines de départements. Le réchauffement climatique fait grimper les températures. La sécheresse des sols s'accentue. L'intensité des feux de forêt aussi, notamment ceux de Fontainebleau près de Paris. Ils sont désormais fixés, c'est-à-dire bloqués dans un même périmètre, mais les pompiers continuent de lutter contre les flammes qui ont déjà parcouru plus de 2000 hectares.
4: En France, toujours, c'est une loi ô combien sensible qui s'apprête à être adoptée définitivement.
5: La loi fin de vie qui crée un droit à l'aide à mourir. Dernier examen et dernier vote pour l'Assemblée nationale cet après-midi, Victorien Viaume.
13: Mettre en place un droit à l'aide à mourir était une promesse d'Emmanuel Macron qui date de la campagne présidentielle de 2022.
14: Je soumettrai la fin de vie à une convention citoyenne et sur la base des conclusions de celle-ci, je soumettrai le choix d'aller au bout du chemin qui sera préconisé.
13: Après sa réélection, le président lance cette convention. Résultat, 75% des citoyens tirés au sort sont favorables à la création de ce nouveau droit. Le chef de l'État promet alors un projet de loi avant fin 2023. Mais devant l'extrême sensibilité du sujet, le processus prend du retard. Et ce n'est qu'au printemps 2024 qu'il est officiellement présenté en Conseil des ministres et que les débats peuvent commencer au Parlement. Aussitôt débuté, aussitôt terminé, la dissolution résolution surprise de l'Assemblée met un coup d'arrêt aux discussions qui ne reprennent qu'en 2025. Dans un souci d'apaisement, la loi est aussi scindée en deux. D'un côté, le développement des soins palliatifs, de l'autre, l'aide à mourir. Suivra un véritable bras de fer entre l'Assemblée et le Sénat qui penche à droite et qui juge extrême et inacceptable cette réforme sociétale majeure. Sauf que la Constitution est ainsi faite, les députés ont le dernier mot. Trois lectures plus tard, le vote définitif arrive donc à l'Assemblée ce mercredi 15 juillet.
5: Mais le Premier ministre Sébastien Lecornu a quand même annoncé son intention, en cas d'adoption, de saisir le Conseil constitutionnel sur trois points du texte de loi, notamment sur celui du délai de rétractation des malades. Sébastien Lecornu qui entame aujourd'hui une visite de 2 jours à Rabat au Maroc. Il doit notamment rencontrer son homologue Aziz Harnouche tout à l'heure. Plusieurs de ses ministres l'accompagnent.
4: RFI 7h10 à Yaoundé où plusieurs dizaines de personnes ont marché pacifiquement hier.
5: Devant l'ambassade de France dans la capitale camerounaise pour dénoncer les nouvelles modalités financières exigées aux étudiants admis dans un établissement privé en France. Depuis le 9 juillet dernier, avant toute délivrance de visa, les étudiants camerounais doivent désormais apporter la preuve du paiement intégral de leur scolarité ou bien prouver qu'ils disposent de la somme correspondante. On est à Yaoundé avec Emmanuel Jundap.
15: Ivan Odio, candidat en master de droit public dans une université privée française, a été régalé par la nouvelle mesure sur la mobilité étudiante.
16: On nous a demandé exactement si on totalise avec les frais de procédure, nous sommes en principe à 25 000 euros, chose qui ne peut pas être couverte par la famille en fait.
15: Sous anonymat, un parent dénonce pour sa part une mesure brutale pour son fils, déjà inscrit dans une université privée à Lyon.
17: L'enfant doit payer autour de 14 500 euros de pension en cash. On allait achever la dernière tranche au mois de mai. Et là, nous étions préparés, puisque déjà on a payé des 3 500 euros d'inscription qui étaient exigés par l'université en question.
15: Les organisateurs de la marche silencieuse ont appelé à un dialogue inclusif concernant cette décision. Salomon Ondoir, représentant du collectif pour l'accès au projet d'études.
18: On doit prendre en compte la répercussion de ces décisions-là, quitte à renvoyer par exemple des décisions l'année prochaine ou tout simplement prôner l'équité pour tous les étudiants, car il n'est pas normal qu'un étudiant camerounais ait plus de difficultés d'étudier en France qu'un étudiant ivoirien par exemple.
15: Les responsables de Campus France entendent s'expliquer avant la fin de la semaine face à la presse sur la mobilité étudiante, d'après une source de l'ambassade de France au Cameroun. Emmanuel Jountap Yaoundé, RFI.
4: On se quitte avec du cinéma, Gaëtan, et peut-être l'un des films les plus attendus de l'année.
5: L'Odyssée, c'est signé Christopher Nolan et ça sort aujourd'hui dans les salles françaises, Sophie Torlotin.
19: Le roi d'Ithac va revenir.
20: Après 10 ans de guerre, Ulysse va devoir affronter bien des périls pour rentrer chez lui. De leur côté, sa femme, la reine Pénélope, et son fils Télémaque doivent tenir à distance des prétendants bien décidés à occuper le trône d'Ithaque.
21: Il manque un maître à cette maison.
20: Avec un budget estimé à 250 millions de dollars, Christopher Nolan réussit une fresque spectaculaire, parvenant à donner vie et crédibilité aussi bien au moment fantastique du récit

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9: La mode est aux jupes courtes et blazers bien repassés. L'été sera donc 60s. Cette semaine, 1961. En mai, on écoutait Runaway par Del Shannon. Si, vous allez voir, vous connaissez forcément. Et en juin, Elvis nous faisait du Elvis avec la grosse voix, avec Surrender.

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Si l'esprit libertaire plane constamment sur nos interventions, c'est avant tout pour préserver cette étincelle de lucidité qui est en nous et de tendre, le cas échéant, la main à quelques brebis égarées. Amis, pasteurisés. Tu es le bienvenu.

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2: Chronique cinéma. Avec un film réalisé par Nicole Garcia en 1994, Le fils préféré. Dans ce drame, un homme, acculé par ses créanciers, prend une assurance vie au nom de son père, qu'il sera tenté de laisser se noyer pour finalement le sauver. Mais le père disparaît et à cette occasion, ses trois fils se retrouvent. Retrouvons dans ce film les acteurs principaux, Gérard Lanvin, Bernard Giraudot, Jean-Marc Barr, Roberto Herlitzka et Pierre Mondy.
3: J'étais sûr que tu passais pas tes soirées tout seul dans ton lit. Tu t'offres un verre ?
4: Non, vous êtes gentil.
3: Si, si, j'y tiens. Tu crois que je suis rancunier, je peux ? Qu'est-ce que vous buvez, champagne ?
5: Deux coupes à pastis.
3: Ça change pas, hein. L'hôtel, je m'en fous, c'est une maison. Des irrégularités, t'as dit. Et alors ? Qui n'a jamais fait de faux ? T'as jamais fait de faux, toi ?
4: Non.
3: Ah, t'es un type sérieux, toi. C'est un type sérieux, ça. Tellement sérieux que... Merci. Allez, à votre santé. Tellement sérieux que ton machin il s'ennuie et tu l'amènes ici pour se dérider. Il en a marre d'être seul le soir. Alors tu vas le compter dans mademoiselle, elle va faire semblant de t'aimer, et puis toi aussi. C'est quoi ça? C'est pas des faux ça? Toi que toi aussi tu fais des faux.
4: Vous avez trop bu, faut aller vous coucher.
3: Me coucher? T'as envie de dormir toi? Tout est faux. Tout ce que je touche est faux, là. Ça, c'est un faux bois, ça, c'est du faux cuir.
5: Lui, là-bas, c'est un faux cul.
3: C'est pas vrai ce que je dis?
4: C'est vrai.
3: Au fond, t'es pas mieux que moi. Dis-le que t'es pas mieux que moi.
4: Je suis pas mieux que vous.
3: À toi, je peux le dire, j'ai fait pire. J'ai assuré mon père. J'ai fait un fou. J'ai voulu le tuer. Ça, par contre, c'est vrai, c'est la seule chose vraie.
4: Vous n'avez pas tué ?
3: Non.
4: C'est ça qui est important.
3: Pour toi, peut-être.
4: Tout le monde, un jour ou l'autre, veut tuer son père.
3: Ça, c'est autre chose. Autre chose. J'arrive pas à comprendre.

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0: Retrouvons maintenant Bernard qui nous parle d'Emmanuel de Falla.
1: De Falla est né en 1876 et s'est éteint en 1946. Falla est le représentant le plus grand et le plus intéressant de l'école espagnole. Élève de Pedrel au Conservatoire de Madrid, son maître le détourna d'une carrière de virtuose qui s'annonçait brillante pour lui faire étudier le folklore espagnol, et particulièrement le folklore andalou, et la musique de la Renaissance espagnole. Les années d'avant-guerre qu'il passe en France lui permirent de se lier avec Debussy et de s'imprégner d'un univers harmonique profondément neuf. L'apport de Falla à la musique espagnole est d'avoir su tirer non pas seulement les rythmes des danses et des chants pour les reproduire, mais l'essence même d'un peuple et de sa pensée. Sa musique est classique, en ce sens qu'elle atteint à l'universel, elle est sobre et solaire à la fois. Ses œuvres nous ouvrent la porte d'un univers animé. Mettons en vedette La vie brève, opéra 1904-1905, Les tréteaux du maître Pierre, 1919-1922, deux ballets, L'amour sorcier et puis Le tricorne, dont nous allons entendre deux extraits, une seguidillas, Danse des voisins, et puis La danse du meunier. C'est l'Orchestre symphonique de Boston, direction Sergi Ozawa.

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1: Lorsqu'un être humain solitaire rejoint un groupe de surréalistes, s'initie à la langue arabe, prend conscience de la différence entre la langue littéraire et la langue parlée, s'invite dans le Paris mondain, ne considère pas les écrans télévisuels comme quelque chose de négatif, s'intéresse aux mathématiques combinatoires. Il n'y a aucune raison qu'il ne soit pas intégré au collège de la pataphysique. Cet être humain, c'est Raymond Queneau.
2: Un arbre sur une branche, un oiseau criant dimanche, l'herbe rase par ici. 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
1: Toute culture naît du mélange, de la rencontre, des chocs. À l'inverse, c'est de l'isolement que meurent les civilisations. Octavio Paz.
2: Ainsi donc, comme l'écrit Octavio Paz, toute culture naît du mélange, de la rencontre, des chocs. Sinon, les civilisations meurent. Mais à quel rythme et dans quelle proportion faut-il se mélanger? Pour quelle structure de société? Celle des Papous, des Alsaciens, des Kirghizes, des Ukrainiens?
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0: Suite au premier clonage, celui de la brebis Dolly, Richard Seed, professeur à l'université de Harvard, déclarait en 1999 « Bientôt, comme Dolly, je clonerai ma femme. »
1: Ah bah bravo, hein. Ah bah bravo.
2: Entendre ou écouter ?

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2: Je vais vous parler du citron. Alors effectivement, pas le fruit, mais le papillon. Alors papillon, pourquoi citron? Ben parce qu'il est jaune et on peut le voir divaguer un peu partout, dans les villes, dans les jardins, dans les forêts, les lisières des forêts, etc. Et ce papillon, il a une caractéristique incroyable, c'est le papillon qui vit le plus longtemps en France. En effet, les papillons que vous voyez là au printemps, en mars, avril, eh bien, ils sont nés en juillet de l'année précédente. Et la ruse stratégique de ce papillon, c'est de pouvoir estiver, c'est-à-dire s'endormir, passer à l'état de vie ralentie en été, de ressortir en septembre-octobre pour se charger en énergie, en butinant les fleurs, puis de dormir l'hiver parmi les buissons, parmi le lierre, et de ressortir en mars pour, à ce moment-là, rebutiner, se charger d'énergie et surtout trouver la femelle pour se reproduire. En effet, le citron dont je vous parle, en fait, c'est le mâle. On en voit assez souvent, alors que la femelle, elle est blanc-jaunâtre, elle est un peu avec des reflets un peu verts, elle est beaucoup plus discrète et le papillon ne peut se reproduire qu'au printemps, après l'hibernation. Et une fois que la femelle est reproduite, après la parade classique, donc les mâles est patrouillant un peu partout pour rechercher les femelles qui sont dans les voisinages, eh bien la femelle va pondre ses œufs sur des buissons particuliers sur lesquels va se développer la chenille qui va faire son cycle et ensuite les nouveaux citrons vont émerger à nouveau au mois de juillet et ainsi de suite tous les ans il y aura une génération de citrons. Ce papillon n'est pas très rare, il n'est pas en voie de disparition heureusement, mais en tout cas c'est le premier signal en général du printemps.

0: Écoutons un reportage effectué dans la dernière décennie du XXe siècle. Reportage ayant pour thème les tags, les graffitis. Vous savez, ces inscriptions que l'on retrouve un peu partout, sur n'importe quel support, toujours fait à la sauvette, dans l'anonymat le plus complet, considérés par les uns comme des pollutions permanentes et par les autres comme des œuvres d'art, dans tous les cas une forme de liberté d'expression politique ou artistique, au nom changeant, suivant l'actualité et les sociétés, dont la pratique remonte sans doute au temps des premières sociétés organisées. Retrouvons donc Jack en 1993 et ses inspirations de graffeur, de tagueur.
1: Au début, quand j'ai commencé à graffer, c'est ce que tout le monde fait partout, que ce soit en art, en musique, en n'importe quoi, on reprend un peu des choses qu'on aime bien, d'autres personnes. Et puis au fur et à mesure que les années passent, ces choses, elles se façonnent, elles se transforment, et puis ça devient un peu un style personnel.
2: Tu peux qualifier ton style ?
1: Ben, ouais, c'est un peu le wild style, c'est-à-dire le style sauvage. Donc justement, il n'y a pas de borne. On peut faire vraiment ce qu'on veut. On peut carrément jeter de la peinture contre le mur. Il y a des gars qui font des choses beaucoup plus carrées, beaucoup plus précises et tout. Ça, c'est hyper précis, mais il y a beaucoup plus de fumée. Il y a des formes un peu indistinctes comme ça. C'est ça la différence entre le wild style et puis les autres. Alors en fait, c'est un lettrage assez compliqué. Au milieu, là, en rose, vous voyez, c'est marqué Street, S-T-R-E-E-T. Et puis derrière, c'est juste un fond bleu, comme ça, un peu bizarre, cosmique.
2: Qu'est-ce que tu voulais dire en peignant ça sur le mur, au bord d'une route ?
1: Bah justement, que c'est un art de la rue, parce que street, en anglais, ça veut dire rue. Ouais. Donc voilà, pour montrer en fait que ce qu'on fait, c'est un art urbain.
2: Les aérosols pour peindre, dessiner, ça coûte cher ?
1: Ça dépend, ça va de 5 à 15 francs la bombe. Mais nous, on s'arrange pour justement se faire des plans autorisés et puis que les gens nous payent les bombes. Donc en fait, on garde chaque fois le surplus et puis on se débrouille comme ça. Autrement, la plupart des gens, ils vont les voler, quoi.
2: J'avoue que quand je vois un mur plein de tags, j'ai l'impression que c'est des signes kabbalistiques qui veulent absolument rien dire.
1: Mais c'est là où c'est justement tout faux, en fait, parce que quasiment n'importe quel tagueur arrive à lire les lettrages des autres. En tout cas, en fait, il y a, mettons pour un E, je veux dire, il y a une base. Et puis ensuite, le gars, il tord quelques courbes et tout. Il met des petites cassures à certains endroits, justement pour personnaliser son E. Mais il y a quand même toujours la forme de base. En fait, c'est les mêmes lettres que l'alphabet, je veux dire. C'est les 26 lettres de l'alphabet, mais transformées.
2: Ce soir, on s'est donné rendez-vous. Et puis, bon, manque de chance, il pleut. Vous allez souvent taguer quand il pleut ?
1: Personnellement, moi je préfère aller taguer quand il pleut parce que justement, il y a beaucoup moins de gens en ville, il y a beaucoup moins de gens qui se baladent. Et puis la plupart des gens, quand ils sont dans leur voiture, je veux dire, il y a l'eau qui coule, ils regardent pas, je veux dire, c'est comme ça.
2: Jack, on peut dire qu'il y a une culture du graphe?
1: Ouais, il y a une culture parce qu'il y a déjà y a des magazines qui sont sortis et puis en fait on voit qu'il y a quand même des gens connus, disons, il y a Mode Tout, il y a des gars internationalement connus. Donc en fait, chaque graffeur essaye d'envoyer plus de magazines possibles les photos de ses graphes pour essayer de se faire connaître aussi par ce biais.
2: Est-ce que faire des graffitis, des dessins sur les murs, des tags, des signatures, c'est un style de vie aussi ?
1: Ouais, c'est un peu. C'est un peu un monde, je pourrais pas dire parallèle, mais disons, quand on est graffeur, on vit pas en même temps que les autres. Mais disons, on fait nos graphes entre 2h et 5h du matin, donc normalement tout le monde dort. Et puis nous, on est là stressés, je veux dire, il fait froid et tout, on est là avec nos sacs à dos, on se fait courir après, on est sur les rails du train, on est sur les toits de baraques, on est planqués sous des ponts. Ouais, c'est un style d'habillement, bon, je veux dire, c'est surtout des baskets ou des chaussures comme ça, des frocs assez large, porté assez bas, des chemises dehors, des t-shirts personnalisés. Justement, on se fait imprimer des projets de graphes ou des graphes qu'on a fait sur des t-shirts. On a des casquettes, des bonnets assez enfoncés sur la tête. Ouais, c'est un peu un style différent. Il y a une idéologie, donc, comme je disais, c'est... En fait, on pense un peu paix, unité, fraternité, je veux dire. Il n'y a pas de distinction entre les couleurs. Justement, pour nous, tout le monde est frère. On essaye de pardonner aux skinheads, aux gens qui n'ont rien compris à la vie, justement.
2: Mais c'est un peu peace and love, alors?
1: Non, pas du tout. C'est moins utopique, disons. Parce que nous, on sait quand même qu'il y a de la violence et tout. Non, je crois quand même le fondement du hip-hop, du graff, du rap, tout ce qui va avec, c'est quand même aucune distinction entre les couleurs.
2: Le tag, tu l'as dit, dans certains endroits, c'est illégal. Ça dérange pas de salir quelque peu les façades d'autres personnes?
1: Ça me dérange pas, vu que pour moi, c'est pas salir, en fait. Voilà. Tout est relatif, je veux dire. Bon, je pense que le gars qui a sa villa puis qui se la fait taguer pendant une nuit, il sera peut-être pas très content, mais... Ouais, je veux dire, c'est un délire, c'est comme ça. Bah, en tout cas, moi, je sais que je m'amuse bien, quoi. Il y a plein de soirées où j'avais rien à faire, j'ai pris des bombes et puis on a été cartonnés à la ville et puis on s'est bien amusé.
2: Mais finalement, c'est le contribuable qui devra payer tout ça.
1: Ouais, bon, c'est ça un peu le seul problème du tag, disons, mais c'est un petit peu aussi pour emmerder qu'on fait ça. Pour montrer que peut-être le système en place, il tient pas vraiment compte de la jeunesse actuelle. Je veux dire, il pourrait mettre beaucoup plus de choses en place pour qu'on s'amuse. Si on est obligé de taguer pour s'amuser, c'est qu'il y a vraiment un problème.
0: C'était Jack, le tagueur, le graffeur en 1993. Une manière d'être à la fois contre le système, mais d'attendre beaucoup du système. Paradoxal, non ?

Et c'est avec le Dead Horse Experience que nous terminons cette émission anachronique préparée par Henri Dieudonné Parjus et Charles Hamel. Auparavant, vous avez pu écouter les chansons et musiques de Trio, Tom Waits, MC Solar, Manuel de Falla, le Stan Getz Quartet, Michel Aumont en duo avec Jack Ada, un chant ukrainien, Narcophonie, Les Vents du Pied, et donc juste à l'instant, le Dead Horse Experience. Vous avez croisé les textes de Bernard de Corabeuf, Raymond Queneau lu par Philippe Noiret et Octavio Passe. Nous avons eu plaisir d'accueillir dans notre studio pour cette émission anachronique Bernard, Sylvie, Tangioval, Catherine pour leur lecture, Roland de Contestable pour nous faire partager sa parfaite connaissance du papillon citron et Jack pour ses explications sur ses tags. Enfin, nous vous avons proposé un extrait de l'excellent film de Nicole Garcia, Le fils préféré.

Nous espérons nous retrouver sur cette antenne bien vite, en votre compagnie. Et pour terminer cette émission anachronique, voici une petite réflexion. Nous dédions cette émission à la liberté d'expression qui s'use surtout quand on en est privé.

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12: Disons qu'on est sorti du succès social. La grosse voiture, la grande maison, et pour se concentrer quelque chose de beaucoup plus, j'allais dire simple, mais beaucoup plus concret, beaucoup plus personnel. Le succès, c'est tel que moi je le vois, pas tel que la société le voit. C'est quelqu'un de 25 ans qui m'a dit, il y a quelques semaines, écoute Benjamin, pour ta conférence, c'est simple, hein, tu leur dis qu'une chose, après tu t'en vas. Hein. C'est tout ce que tu as à leur dire. Nous, on veut tout de suite pour gratuit. Voilà, c'est tout. T'as tout résumé. Donc, il y a ça. Il y a également le fait de vouloir avoir le meilleur. Donc, le dernier iPod. L'iPhone dès que c'est possible, d'avoir une responsabilité immédiatement et puis d'être reconnu comme une personne et pas comme, comme un moyen de production qui respire. Vous mettez 10 baby-boomers dans un même bureau pendant 20 ans, il n'y en a aucun qui va, on ne saura pas, personne ne saura quel est le salaire de l'autre. Vous mettez 10, 27, 28 ans dans un bureau, en un quart d'heure, tout le monde sait combien ils gagnent, sur quels critères ils sont rémunérés, et s'il y a des différences par rapport à la différence de salaire, alors que les personnes viennent du même endroit avec le même salaire, avec le même diplôme, vous allez avoir une délégation tout de suite dans le bureau du manager. Ça, c'est certain. Grâce aux 35 heures, grâce à la facilité de pouvoir concilier travail et famille, en France, qui est le premier pays du monde, il y a 80% des femmes qui travaillent, qui ont des enfants qui travaillent, ce qui est incroyable, où de nouveau, on va pouvoir avoir les deux parents dans la maison pour s'occuper des enfants. Et de là, donc de nouveau, on pense, les sociologues le pensent, et je crois vraiment qu'on va avoir un retour de la valeur famille et de l'encadrement beaucoup plus familial avec des vrais noyaux.
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2: Conscience tranquille,
3: c'est fait. Ouais, ouais, la conscience tranquille.
2: Mais large.
3: Large.
4: T'es sûr de toi, oui.
3: Sûr de
4: toi. Ouais. Confiance en toi, oui. T'es...
3: Confiance.
4: Oui, c'est ça, il faut avoir la confiance. Ouais. Oui. Et te conseiller des choses, et bien, t'as confiance à personne, voilà.
3: Bien sûr.
4: Ouais. C'est vrai, t'es ça, ouais, oui. Moi, je crois que c'est ça, un peu.
3: Conscience tranquille.
4: Tranquille.
3: Tranquille.
4: Oui. Sans histoire, oui.
3: Sans histoire.
4: Sûr. Ouais, ça s'y fait, oui.
3: Ah,
4: oui, ça fait beaucoup.
3: Moi,
4: oui.
3: Je sais pas ce que vous en pensez. Vous.
4: Allez, bien sûr.
5: Oui, j'estime que j'ai jamais fait de mauvaises actions dans la vie. Moi, je vous dis, hein, c'est. J'ai l'impression que je n'ai jamais rien fait de mal à personne, à qui que ce soit, alors. Donc j'ai la conscience tranquille.
4: Bah,
5: oui. Oui, je suis assez compréhensif.
6: Ouh, il y en a des choses qu'on ne tolère pas, vous savez. Souvent, autour de soi, on s'en rend compte que je ne tolère pas et qui se passe autour de moi. Vous voyez, c'est ça. Je sors, là, je m'aperçois de quelque chose, je dis tiens, c'est normal, c'est pas normal de faire ça, enfin.
4: Oui, des fois, ça me plaît pas des choses, mais je m'aperçois des fois des choses, mais oui. Mettons que quelqu'un a fait des histoires, mettons comme ça, je m'occupe pas, vous voyez. Moi, je suis tranquille, ouais. C'est vrai, hein, on est, hein. Je suis pas d'histoire, moi, je fais jamais d'histoire, oui. À moi, quand on me dirait quelque chose, et ben là, oui. Quand on fait quelque chose du mal, et ben, hein, c'est vrai, hein, oui. Je suis contrarié, moi, c'est vrai.
5: Oui, oui, je me suis jamais compliqué la vie. Hein. Non, non, j'ai jamais été un. Moi, j'étais dans le tourisme. Ben, je prenais des clients, par exemple, à Orly, et puis on faisait la Suisse, l'Italie, l'Espagne, et on les tours. Puis j'ai ramené l'aérodrome, puis repartait.
4: C'est bien. Ouais.
5: Parce que l'Italie, c'était vraiment un pays qui est vraiment bien, l'Italie, au point de vue histoire. Alors, on faisait l'Italie, on faisait la Suisse, l'Italie, très peu l'Espagne. Non, parce que moi, j'ai voyagé beaucoup, j'ai fait toute l'Afrique, j'ai fait tout
4: ça. Sure. Ça s'y fait, oui.
3: Ah,
4: oui.
3: Oui.

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4: Bonjour et bienvenue à tous en direct, mais pas du tout d'Ahuillé, pour cette spéciale vide grenier, bien accompagné ce matin, parce qu'on enregistre la kermesse un matin, malgré que pour vous il soit 19h chez vous, chers auditeurs et auditrices. Bonjour Rock.
5: Bonjour.
4: Comment vas-tu?
5: Ça va très bien.
4: De bon matin, le café était bon?
5: Ouais, le café a fait du bien là ce matin.
4: Ça il va. Est 9h34 pour nous, chers auditeurs et auditrices. Chloé, comment ça va?
6: Bah ça va bien, réveil à 6h, ça pique, qu'est-ce qu'on fout là? Mais c'est trop bien au final.
4: Chloé, faut que tu nous expliques ce concept, parce que c'est toi qui as eu l'idée saugrenue de nous faire lever à 6h30 ce matin.
6: Est-ce qu'au final on assume derrière? Non, c'est très bien. Oui, pourquoi pas faire au final une émission La Kermesse à un vide-grenier? Parce que pourquoi pas faire du zbeul exactement à un vide-grenier?
4: Ça va être assez épique. Alors normalement, donc Margot et Benjamin sont excusés de l'équipe de la Kermesse. Par contre, ne sont pas excusés, n'est pas excusée Amandine, qui est en train encore de comater.
6: Exactement, il est bientôt 10h. On essaye de la joindre depuis 7h.
4: On va essayer de l'appeler au cours de l'émission. On va essayer de faire un appel avec Amandine au cours de l'émission pour voir si elle nous répond. Au programme, je vous donne un sommaire très bref de l'émission. On va recevoir Greg et Isabelle, les organisateurs de ce beau vide-grenier qui a lieu du côté d'Ahuillé. Isabelle, c'est l'orga générale, c'est la chef opérationnelle, la chef d'orchestre. Et puis Greg, il est en charge notamment de ce qu'on voit derrière nous, derrière sur le parvis de la mairie, les voitures anciennes. Et on va même aller faire un tour avec lui en micro embarqué pour qu'on aille découvrir quelques propriétaires de voitures et quelques histoires de ces belles bagnoles qui sont là. Il y a notamment une BMW, années 60, couleur orange, elle est magnifique.
5: Elle est super belle, je l'ai vue. Je pense qu'il y aura peut-être un tour de photo aussi à un moment donné.
4: Et on va essayer de faire un tour de bagnole. On va essayer de demander un tour de bagnole.
5: Un tour de bagnole.
6: Oh, ce serait incroyable.
4: Ah ouais, ou de tracteurs, il y a des beaux tracteurs aussi.
6: Pas le même calibre, mais ça va.
4: Dans l'émission aussi, on va recevoir, parce qu'on vient de les rencontrer tout à l'heure, c'est le principe d'une émission vide-grenier, c'est qu'on va sur les stands et puis on cherche un peu nos invités. Eh bien, il y a la junior asso de Hilar à Laval qui est là pour vendre des petites du broc.
6: En
4: partenariat avec Emmaüs qui leur a filé 2-3 loups à vendre pour partir dans un voyage. Donc ce sont des ados, que des filles, qui préparent leur voyage pour le parc Astérix. On va les recevoir dans l'émission aussi, la junior asso d'Hilar. Et on salue au passage Maëlle, qui est une de leurs animatrices à la maison de quartier Hilar. Dans l'émission aussi, on aura de futurs mariés qui sont juste là-bas, dans l'angle à gauche. Ils sont en train de vendre de la merde et on va leur demander pourquoi ils sont en train de faire un défi vide-grenier ce matin. Leurs témoins de mariage l'auront obligé de se lever très tôt pour vendre un maximum de boost pour financer le mariage.
6: Exactement.
4: Voilà donc le programme. On va jouer aussi. On va partir dans les rues du vide-grenier pour jouer ensemble. On a tout. On va pouvoir donc démarrer avec nos premiers invités, Greg et Isabelle. Virgule.
6: Attendez, je tiens à dire quand même quelque chose, non, parce que vous n'allez pas y passer. On vient à un vide-grenier. On a ramené nous-mêmes aussi nos petits trucs.
4: On a pas mal de bousins.
6: Voilà. On a fait naturellement notre tour de vide-grenier aussi de notre côté. Les deux zozos qui sont avec moi ici présents ont quand même réussi à acheter quand même des conneries alors qu'on n'avait même pas encore commencé l'émission, s'il vous plaît.
5: C'est pas des conneries, c'est pas que des conneries.
4: Non, oh, c'est pas une connerie. Alors moi, c'est une connerie, Rock, c'est pas une connerie.
6: Non, Rock, ok. Rock, allez, moi je lui donne. Ok, c'est ok. Mais s'il vous plaît, une boule disco genre électronique.
4: Alors, ouais, moi j'ai acheté une boule disco. Alors, je l'ai acheté 3 euros, je pense qu'à Jiffy elle est à 4. Et en fait, je l'ai acheté juste parce que c'était hyper bien propre. Leur stand, ils sont là-bas en face de nous dans l'angle.
6: Complètement.
4: Et ils étaient super sympas. Je peux pas partir sans rien, qu'est-ce que vous avez à vendre? Et j'ai vu la boule disco, j'ai dit allez, j'embarque la boule disco.
6: Mais Pierre, tout le monde est sympa, si tu veux ça à chaque stand, on n'est pas dans la merde.
4: Donc maintenant, pour rentrer en opération blanche, il faut donc vendre 13 euros ce matin pour le stand et la boule disco. Et Rock, toi, t'as trouvé quoi?
5: Moi, du coup, j'ai trouvé, juste en rentrant directement dans le vide-grenier, j'ai trouvé l'objet que je voulais chercher en fait pendant l'émission. Donc du coup, ça me flingue des mini-jeux.
4: Voilà, ça flingue le mini-jeu.
6: Qu'est-ce que je disais? Ils ont fait avant l'émission.
5: Je suis tombé sur un moulin à café qui est fonctionnel à 5 euros.
6: Oui, non mais c'est très bien parce que ça coûte cher.
5: Bah ouais, ça coûte super cher donc, enfin ça peut coûter.
4: On va pas dire à la dame qu'elle vient de vendre un truc qui coûte une blinde, elle vient de le vendre à 5 balles pour Rock, le prix d'un kebab.
6: Oui, non, mais en vrai en plus un moulin à café, c'est vrai que moi je l'achèterais pas. Enfin, si 15 balles, je pourrais peut-être l'acheter à la limite. Allez, mais 5, ouais, c'est vrai que c'est good quoi.
5: Non, c'est, ouais, selon les marques, ouais, ça peut monter ouais, à plusieurs dizaines d'euros sans problème. Ouais.
6: Oui.
5: Sans aucun souci. Puis le deuxième objet, du coup, c'est une poêle à galettes. Pour 2,50€, pareil.
6: Ouais, prix,
4: Pour faire de très belles galettes.
5: C'est ça.
4: Bon bah voilà, Chloé s'est foutue de nous. On peut donc démarrer l'émission avec nos premiers invités. C'est Isabelle et Greg qui nous rejoignent en studio.
2: Vous voyez l'automobile derrière moi ?
7: Ouais.
2: Ça fait un petit moment que je l'observe.
7: Eh bien ?
2: Eh bien, elle est absolument impeccable. C'est quand même bien mieux une voiture propre, non ?
4: Les voitures propres, on en a. Bonjour, bonjour à nos premiers invités de cette spéciale vide grenier avec nous, avec Chloé et Rock. Nous ont rejoint Isabelle et Greg. Bonjour à vous deux.
8: Bonjour.
4: Ça va bien ?
8: Très bien.
9: Ouais, ouais.
4: La virgule, elle est pour toi, Greg. Petit hommage à tes voitures qui sont impeccables juste derrière nous sur le parvis de la mairie.
9: Ah, c'est gentil.
4: Parce que c'est un vide grenier, mais c'est aussi une expo aujourd'hui qu'on découvre. Est-ce que tu peux nous en toucher deux mots pour démarrer cette expo ? Puis après, on va parler du vide grenier.
9: Oui, bien sûr. Donc, on a essayé de trouver des véhicules de différentes générations. Pour faire plaisir à tout le monde. Donc on a un petit peu de Youngtimer, on a aussi des voitures plus proches des années 20. Hein, je pense notamment à la Peugeot d'Alain ou la Renault de... Je dis les prénoms parce que c'est toujours plus sympa, de Jean-Marc. Et puis toutes ces voitures forcément ont une histoire. Hein, donc après, moi je dis aux gens souvent de se rapprocher des véhicules et puis de poser des questions. Hein, les propriétaires en parlent toujours beaucoup mieux que nous.
4: Tu as une double casquette, donc la Fédération des voitures anciennes.
9: Alors la MVA, voilà.
4: Et, redis-moi le sigle, FD.
9: AMVA.
4: AMVA, ouais. AMVA, voitures anciennes, qu'on connaît bien à l'autre radio maintenant.
9: Voilà.
4: On connaît aussi Eric.
9: Exactement, Eric, le président.
4: Ouais. Le président qui nous a fait la joie aussi de venir dans ces formations radio. On vous a découvert l'année dernière et puis vous allez pouvoir découvrir Eric et Grégoire dans la nouvelle émission à l'Assaut des Assauts qui va démarrer bientôt. Tu es toujours le bienvenu si tu souhaites nous rejoindre dans l'Assaut des Assauts. Isabelle est aussi avec nous. Isabelle, toi, tu es... Allez, la chef d'orchestre est en train de...
8: Non, je suis pas, on est plusieurs à organiser plusieurs chefs d'orchestre. Le vide grenier. Je suis pas la seule. On est une petite équipe de... 6 Oui, c'est ça, ouais. Et donc, on a organisé tout le vide-grenier. Donc, c'est notre 4e édition. Et donc, voilà, on affine au fur et à mesure l'organisation.
4: Donc, vous êtes pour Articommerce.
8: Voilà.
9: Exactement.
4: Ouais, donc des boutiques du centre-ville, finalement, de AUI qui veut dynamiser grâce à un vide-grenier.
8: Association, oui, association. Du centre-ville et autres, enfin, hein, de la commune d'AUI.
4: Et la commune d'AUI.
8: Ouais, voilà.
4: Ok. Greg, toi, t'as ta boutique en...
9: Oui, alors moi, j'ai arrêté Greg's Boutique, mais bon, bah, comme j'avais promis... voilà,
4: d'être là.
9: D'être là et de faire la... voilà, je suis là en tant que passionné hein, de tout ce monde-là.
8: Et puis, au cas où, t'es là en soutien pour l'expo, surtout des véhicules anciens.
9: Voilà.
8: Même si t'es plus... En artisan commerçant, tu es là en soutien pour l'expo.
4: Alors Isabelle, c'est marrant parce que tu es à l'organisation avec Greg et avec quatre autres de vos camarades, mais tu n'aimes pas les vide-greniers, toi ?
8: Oui, bah non.
4: Tu en as fait une seule fois et puis tu es tombé malade.
8: Ouais, voilà. Donc voilà, le mauvais souvenir est resté.
4: Donc aujourd'hui, tu prends sur toi pour créer cette belle journée.
8: Oui, j'ai bien organisé. Après, voilà, mais c'est plus la fonction.
5: T'as eu ta première vente.
4: Oh, première vente. Première vente, qu'est-ce qu'on a vendu ?
5: Des cartes Pokémon.
4: Des cartes Pokémon. Super, merci Rock qui gère le stand en même temps. Oui, parce que le principe, c'est quand même on est en train de vendre en même temps qu'on fait l'émission.
8: C'est ça cool, ça.
4: Le premier euro, bravo.
9: Et
4: on a déjà plus dépensé parce qu'on est déjà parti chercher des trucs.
8: Ah bah si vous dépensez, bah, c'est le but du vide-grenier.
4: Ah ouais, ouais. Maintenant, il faut qu'on fasse une opération blanche. On doit le stand et les conneries qu'on a achetées derrière.
8: Assume tes conneries.
4: C'est la combien d'éditions ?
8: Quatrième. Ouais.
4: Comment ça s'est passé les trois premières ?
8: On a progressé au fur et à mesure.
4: Ouais.
8: Et puis là, on s'affine plutôt au niveau organisation en amont du jour, de façon à ce que le matin même, on ne soit pas dans le rush et que tout se passe bien pour tout le monde. Ouais. Voilà.
6: Okay.
4: Et comment ça s'organise la dernière semaine ? Raconte-nous la semaine qui vient de s'écouler.
8: C'est plus la gestion des inscriptions, donc les gens qui s'inscrivent, récupérer les règlements, tout ça. Et puis hier, c'était gérer les emplacements, faire le marquage, monter le barnum, enfin, et puis checker tout ce qu'il y avait à préparer pour ce matin. Faut être au taquet à 5h30.
4: Après, les bénéfices de ce vide-grenier, même si bon, on n'est pas là que pour les bénéfices, mais ils vont aller vers la sous-articommerce, ça va servir à quoi? Ça
8: alors,
4: va dynamiser
8: après,
4: le centre-ville
8: nous, ça nous sert essentiellement à racheter du matériel, mettons, pour refaire d'autres vide-greniers.
4: Ouais.
8: Et aussi, tous les deux ans, on fait un salon des artisans commerçants, et c'est là que en fait, l'argent peut être réutilisé.
4: Okay.
8: On va voir les bénéfices.
4: Et toi Isabelle, tu fais quoi dans la vie, Greg? On sait un petit peu. Mais...
8: Alors moi, je fais de la prestation administrative pour les petites entreprises.
4: Ok.
8: Voilà.
4: Oui, donc toujours en lien avec le, bah, le commerce.
8: Peu... Ouais, voilà.
4: Roque, Chloé, est-ce que vous avez des questions pour nos invités? N'hésitez pas.
6: Ouais, je veux bien par rapport au vide-grenier. Du coup, la toute première édition avait déjà ramené aussi beaucoup de monde. Les gens étaient demandeurs de ça un peu
8: Alors, il y en avait eu un quelques années auparavant, mais qui était au mois de juin, qui était organisé par le comité d'animation. Et puis bah c'était ton bah en fait il y avait moins de monde, donc c'était resté un petit peu en stand-by. Mm. Et en fin de compte l'asso a repris l'idée et en le mettant plus au mois de d'avril.
6: Ouais, voilà, pour voilà. Bien revoir ouais. Les créneaux
8: ouais, retrouver un créneau différent, n'est-ce
9: c'est
8: pas,
9: ça. Ouais ouais ouais. Et puis bon bah c'est vrai qu'on tombe dans des périodes où il y en a beaucoup aussi.
6: Oui.
9: Des vignes ouais. Donc forcément ça se croise avec d'autres bon
4: vous êtes quand même au début de la période, vous,
8: oui,
4: vous
8: ouais,
4: lancez
8: ouais.
4: La période
8: ouais.
4: Quand
8: ouais,
4: même mayonnaise
8: ouais. Ouais. Oui, oui, ouais. Ouais.
4: Vous savez un petit peu la fréquentation que vous avez eue sur les éditions précédentes? Est-ce que vous estimez aujourd'hui en...
9: C'est difficile à dire, hein, parce qu'en fait, il y a des vagues, hein, donc on sait bien que bon, forcément, le matin, il y a beaucoup moins de monde.
4: Ouais.
9: Et puis à partir de 10h, bah, tout le monde commence à se réveiller, à venir. Puis c'est un endroit de rencontre, souvent aussi, parce que les gens font le vide-grenier, mais vont oui. Aussi rencontrer des personnes de la commune. Ils n'ont pas le temps forcément de les rencontrer dans la semaine.
4: Oui.
9: Donc voilà, on se retrouve, on prend son petit café. Ouais,
4: c'est un moment informel aussi de,
8: ouais.
4: De,
8: et
4: de
8: puis
4: plaisir.
8: L'après-midi, les gens, bah, ça va être la petite balade après le repas.
4: Tout à fait.
8: Et puis aussi bah, de voir du monde, surtout la convivialité en règle générale.
9: C'est ça.
4: On a l'impression, c'est toujours vrai, qu'il y a les acheteurs du matin et les acheteurs de l'après-midi.
8: Je pense, parce que ceux du matin sont déjà partis depuis longtemps.
4: Ah ouais.
6: En fait, t'as les connaisseurs du matin et oui. Les promeneurs de l'après-midi.
4: Ouais, nous on déballait les gens fouillés dans les sacs.
8: Oui, bah ça ouais, m'étonne pas.
4: Ah ouais, ça fouille les pépites. Oh, il n'y a pas de pépites. Hein, sur notre stand, à part un maillot de Kipembe.
6: Quoi que ça se trouve, t'es pas au courant, mais t'as un truc qui cote ultra de ouf et en fait, t'es même pas au courant.
4: Peut-être le maillot Kipembe. Ouais. Hein.
8: Ah, personne l'a vu pour l'instant.
4: Personne l'a vu. Mais je crois qu'Isabelle est intéressée, elle va repartir avec.
9: Aussi tout à l'heure.
6: Ah, c'est ça, ouais.
4: Alors, ce qui est chouette aussi, c'est que vous êtes en collaboration avec l'animation et
8: oui,
4: une autre.
8: Chez l'animation, oui.
4: Ouais, et qui propose pour les enfants la possibilité de. Bah, aussi pour les parents de laisser leurs enfants tant qu'ils sont une ouais. Balade.
9: Voilà.
4: Et pour les enfants de profiter d'un petit parc à jeux.
8: Voilà, c'est ça.
4: C'est qui est aux manettes là-bas?
8: Eh ben, c'est Florian,
9: voilà. Donc,
8: qui a créé son.
4: Son
8: entreprise chez
4: entreprise.
8: L'animation
4: ah,
8: et puis donc elle propose des animations pour les événements privés et professionnels aussi.
4: C'est génial de proposer ouais. Ça. C'est ouais. Assez rare hein, sur Envie de Grenier de proposer cette formule pour que les ouais. Parents puissent se balader tranquille.
9: Eh bien c'est elle un petit peu
8: oui,
9: hein,
8: oui,
9: qui a l'initiative ouais. De ça et c'est vrai que bon moi j'adhère hein, j'ai été voir un petit peu ce qu'elle faisait et je trouve ça génial quoi. Ça rend côté hein, plus vivant hein, on va dire voilà parce que ces voix des fois oh, je
4: c'est chouette
9: gagner,
4: ouais
9: ou voilà
4: Ouais ouais et puis alors nous on profite de la musique c'est Disney
8: bah oui.
4: Hein, depuis tout à l'heure.
8: Ce soir on est peut-être moins
4: pour Disney. Greg,
9: oui.
4: Isabelle, qu'est-ce qu'on peut vous souhaiter pour une journée pareille en plus du soleil qui est en train de percer les nuages là il arrive.
8: Bon,
9: bah, tout
8: mieux.
9: Le monde trouve son petit quelque chose comme
8: voilà,
9: on dit,
8: et puis que tout le monde reparte heureux.
9: Voilà c'est ça ouais
8: c'est
9: ça. Passer une bonne journée un bon
8: ouais.
9: Moment quoi c'est ce qu'on souhaite à tout le monde hein. Aujourd'hui c'est ça. Passez une bonne journée.
4: L'émission, alors les auditeurs nous entendent, on est le 7 mai. Donc juste après le 7 mai, est-ce que vous avez des événements aussi à promouvoir tout au long de l'année de 2026 qui s'écoule? C'est l'occasion aussi.
8: Alors sur AUIE, donc nous avons la guinguette le 12 juin.
4: Le 12 juin, la guinguette.
8: Voilà, le 13 juin. Donc alors, la guinguette est organisée par le foyer des jeunes. Le 13 juin et 14 juin, c'est le comité d'animation qui fait la fête communale. Enfin, donc il y a repas, feu d'artifice et tout ça. Après.
4: Donc là on arrive à l'été.
9: Ouais. Tu t'es mieux placé que moi normalement. je dirais pas.
4: Parce que t'es conseillère?
8: Non.
4: Non. Ah faut pas dire à l'antenne. On coupera au montage.
9: Au montage.
4: C'est Madame la Maire.
8: Non, c'est
4: non.
10: Presque.
4: Ah, vous êtes
9: bien joué. Ah,
4: vous êtes la première dame d'Ahuillé.
9: Il est fort. Oh, bon.
4: Vous êtes la première dame.
9: En deux coups.
4: Ah oui, donc vous êtes bien placé pour connaître les gros événements qui arrivent. Et à la rentrée, il y aura des choses ?
8: Oui, il y en a sûrement, mais il y a le Festiasso aussi. Festiasso début septembre.
4: Et ça bouge, hein ?
8: Ouais. Ah ben, nous sommes une commune qui bouge.
4: Ah ouais.
6: Très bien.
4: Et nous, la première chose qu'on a remarqué, parce qu'on s'est vu hier, Isabelle et pour préparer tout ça, s'installer, etc., trouver le stand. La première chose qu'on s'est dit avec Chloé, c'est quel village ? Il est super beau, votre village.
6: Il est très mignon.
9: Ça nous fait plaisir.
4: Ah ouais, puis là, il est mis en valeur dans les rues. C'est une très chouette idée, d'ailleurs, de mettre les stands à l'intérieur de la rue, plutôt que sur un parking.
8: Ouais, c'est plus cool.
4: Ouais.
8: Enfin, et puis bon, ça permet d'avoir vraiment quelque chose de central.
4: Ouais.
8: C'est ce qu'on voulait essayer de recentrer aussi cette année, c'est d'avoir quelque chose d'assez central, de façon que les gens ne soient pas perdus et enfin, que ce soit plus cool.
6: Il était ailleurs dans les autres éditions ?
8: En fait, on était plus dans les rues autres. Enfin, on était un peu plus étalés. Et bon, ça, bah, il suffit qu'il y ait des trous ou des choses comme ça. C'était moins convivial, donc on voulait plus se recentrer.
6: Ok.
8: Et puis comme ça, après, bon, voilà, ça, on va grossir au fur et à mesure.
6: Bah oui, c'est vrai. Puis là, on est vraiment à côté de la mairie pour le coup. C'est vrai qu'on est central. Ouais. Il y a l'église qui est à côté.
8: Là, c'est vrai que c'est, bah, ça se dispose bien. Et puis en plus, avec l'expo, c'est encore mieux.
9: Et il y a des personnes qui se retrouvent, alors c'est très marrant, d'une année sur l'autre, un peu comme des emplacements de camping.
4: Ah, oui, génial. Nous, on retrouve notre voisine. Oui, l'année prochaine, on revient, c'est notre voisine. Voilà.
6: C'est exactement ce qu'on s'est dit au début quand on est arrivé, parce que quand on nous a présenté l'emplacement, quelqu'un et après nous a pris en vélo et a déplacé. Ambiance,
4: et
6: camping.
4: Oui, parce qu'on est placé à vélo quand on arrive en voiture, et c'est vrai que ça, là, ça fait vacances. Ouais, alors là, vous serez là. Vous serez là, à côté du bloc sanitaire, la piscine est juste derrière.
8: On a pour la piscine.
6: Mettez une piscine gonflable, ça fera
8: un petit bac là.
6: La pêche au canard.
9: C'est ça.
4: Tiens, je me posais une question coulisse. Tout à l'heure, on se demandait, il y a une caution de 20 euros, c'est pour qu'on n'emmène pas le trottoir avec nous après ?
8: Ouais.
9: Alors, c'est surtout pour que tout le monde range bien ses affaires.
4: Ah, c'est pour à la fin.
9: Il y a beaucoup de gens qui laissent.
4: Qui laissent ses encombrants.
9: Voilà.
4: Ah,
9: c'est super sécurisé.
4: C'est très malin.
9: Cette partie-là, ouais.
4: C'est très malin. On se demandait, mais qu'est-ce qu'on va abîmer ?
6: C'est même pas venu dans notre tête de laisser les choses en fait à terre.
9: Bah on compte toutes les pierres avant.
4: Toutes les pierres. Mais ils ont piqué une pierre de la mairie.
9: C'est notre souvenir, on l'a fait graver.
8: Bon, on peut le mettre la date s'il faut. Hein.
9: Ouais.
4: Merci en tout cas Isabelle et Greg d'avoir lancé cette émission. Greg, je te propose qu'on aille se retrouver un peu plus tard au fil de l'émission. Je vais partir avec un micro sans fil et puis on va se retrouver là-bas
9: à la
4: découverte du coup de ce parvis de la mairie. Okay. On va découvrir des belles voitures, des beaux tracteurs, des belles mobilettes. On se retrouve tout à l'heure, Greg.
9: À tout à l'heure. Merci beaucoup.
4: Merci Isabelle.
8: Merci beaucoup.
4: Et puis bon vide grenier. J'espère que tu ne seras pas malade demain.
8: Non, c'est bon. T'inquiète, ça le fait. C'est juste quand je fais que je suis malade.
4: Merci à tous les deux d'être venus.
8: Merci beaucoup.
4: On va écouter Change, Tears for Fears. Et juste après, nous rejoignent la Junior Asso de Hilar, les jeunes adolescentes qui partent au parc Astérix et qui sont en train de vendre plein de merveilles en vide grenier à Huillé. On les retrouve dans quelques instants tout de suite. Tears for Fears, c'est Change dans la kermesse.

0: On revient de musique, c'est toujours de la kermesse spéciale Vic Chronique. Louis, Rock, ça va toujours ?
1: Ah oui, impeccable.
2: Ouais, nickel.
1: Le soleil est vraiment toujours là.
0: Le soleil arrive, hein, il pointe le bout de son nez. Il est 10h11 pour nous. Il doit être allez, 19h30 pour vous à peu près. Non, un peu moins, on vient de démarrer.
2: Ça doit pas être bien loin de ça.
0: Pas bien loin de 19h30. On est donc nous le 26 avril depuis Ahuyé. Et nous rejoignons en studio, mesdames ouais. de la Junior Asso d'Hilar à Laval. Bonjour Gundoba, Asma et Dia.
3: Bonjour.
0: Vous allez bien ?
3: Oui, et vous ?
0: Oui, super.
1: Tous en cœur, quoi.
0: C'est un plaisir de vous recevoir, les filles. Vous avez quel âge ?
4: J'ai 14 ans.
0: 14 ans ?
3: J'ai 13 ans, bientôt 14 ans.
0: Bientôt 14 ?
5: Et moi, 14 ans.
0: Et 14 ans. Donc, vous êtes la jeunesse de Laval. Et vous êtes là au vide-grenier. Qu'est-ce que vous faites ici au vide-grenier avec votre stand ?
3: On vend des choses parce qu'après, avec l'argent qu'on va récolter, on aimerait bien aller au parc Astérix en été. Du coup, voilà.
0: Vous faites un projet d'autofinancement.
3: C'est ça.
5: Oui, c'est ça.
3: On vend des choses pour après, quand on reçoit l'argent, on va en voyage.
4: Et aussi en colo.
0: Alors, il est combien là ? Ça fait 2 heures que ça a démarré. Le pactole, il fait combien de billets pour le parc Astérix là ?
3: Peut-être 4 billets.
0: 4 billets là ?
3: Ouais.
0: Eh, c'est bien !
3: Ouais.
5: On a déjà récolté plus, c'est-à-dire il faut rajouter parce qu'on est beaucoup.
0: Eh, ouais. Vous êtes beaucoup. Vous partez à combien au parc ?
3: Peut-être 12 ou 11. 12 ou 11.
0: Ah, il reste 8 billets à aller chercher.
3: Ouais.
0: Eh, franchement, ça peut le faire. Hein.
3: Ouais.
0: Ouais, bravo. Ouais. Et racontez-nous, du coup, vous êtes allé à Emmaüs ?
3: Oui.
0: Chercher des lots. C'est un partenariat que vous avez eu avec eux ?
5: Oui, voilà, une collaboration.
3: Ouais. En fait, on est allé à Emmaüs et on avait le droit de choisir plein de trucs et tout, qui étaient neufs et dans des cartons et tout. Et après, on avait le droit de
0: prendre... C'est le rêve, ça. Ils ouvrent et puis... allez, on vous avez 10 minutes pour tout.
5: C'est ça. En tout cas, c'est un grand rêve.
0: C'est comme dans Secret Story quand ils vont chercher la bouffe.
3: Et puis, on se sert. Et du coup, après, avec les trucs qu'on a pris, on les a ramenés à la maison de quartier.
0: Ouais.
3: Et après, quand on a ramené les trucs à la maison de quartier, on a écrit les prix sur ce qu'on a choisi. Okay. Ce qu'on a choisi, on a écrit les
0: prix. Vous avez estimé les prix que vous pouvez y vendre.
3: Ouais. Et du coup, voilà. Et là, on les a ramenés. Voilà, quoi.
0: Qu'est-ce qui part bien ce matin ?
4: Les jeux pour enfants.
3: Oui, les jeux de société.
0: Les jeux de société.
3: Oui.
0: Parle bien dans le micro, Gundoba, tu peux te rapprocher, tu peux le poser sur le menton.

0: Donc voilà. Vous êtes les premières de la junior asso.
1: Ouais, c'est oui, ça.
2: Exactement.
0: Et je me trompe pas si c'est une junior asso 100% féminine.
1: Oui, il oui, y a aucun garçon.
0: Vous acceptez pas les gars.
1: Non,
2: ouais, on accepte.
0: Eh bien, vous avez bien raison.
1: Parce que déjà, même si on aurait accepté des garçons, ils feront n'importe quoi et ça serait le zoo en fait.
0: Bah ouais. Clairement. Et puis là, on serait à un demi billet de parc Astérix avec les gars.
1: Ouais, c'est ça quoi.
2: Nous on est soudés.
0: Ouais, ça se voit. Girl
1: girls.
0: Vous êtes combien sur le stand là-bas?
1: On est 6.
0: 6 ce matin?
1: Oui.
0: Trop bien. Qu'est-ce que je voulais vous demander les filles? Ah oui, on va bientôt vous voir sur l'autre radio. On peut teaser ça un petit peu?
1: Oui.
0: Avec Maëlle, votre autre animatrice Maëlle de Maison de Quartier, Maëlle Salmon, qu'on salue aussi. Oui. On l'embrasse Maëlle. Elle m'a contacté, elle nous a demandé est-ce qu'on peut venir avec la Junior Asso sur les trois éléphants en direct et essayer de choper Oxmo Puccino. comment est née l'envie de faire ça? De faire de la radio du coup et de tenter de faire les trois éléphants en radio.
2: C'est bien.
0: C'est bien.
2: Oui,
0: c'est Maëlle qui vous a proposé ça à la base.
2: Oui.
0: Vous avez dit oui direct.
1: Oui. Moi je suis partante.
2: J'ai
1: et
2: déjà
1: j'aime bien parler en plus à la radio. Et
2: ouais, moi aussi. On est passé sur plusieurs radios. Ouais.
0: Donc Asma, tu seras l'animatrice de l'émission.
1: Oui.
0: Ouais.
1: Clairement.
0: Vous savez qui est là déjà pour les trois éléphants qui sera là?
2: Pratiquement nous tous hein, normalement.
0: Ah trop bien. Trop bien, vous serez.
3: C'est une grosse émission. Hein.
0: Ouais. Bah oui. Vous serez le dimanche des trois éléphants à 17h pour écouter votre émission. Oui. Même si elle risque d'être enregistrée un petit peu avant, ça sera un léger différé comme sur TMC d'un point de vue légal, juste pour éviter le direct. Si jamais il y a un truc qui se passe en direct, au moins c'est contrôlé.
4: On va s'en tuer.
0: Non, c'est parce que Oxmo Puccino ne sera pas dispo à l'heure pile. Du coup, ça sera juste un petit peu avant l'enregistrement. Alors que nous rejoignent des renards et des lapins.
3: Là, je vois les mascottes, d'un Disney, ça.
0: Qu'est-ce qu'ils font là, ceux-là?
1: Ils viennent pour voir des enfants.
0: C'est le parc pour enfants qui est juste derrière, dont Isabelle nous parlait tout à l'heure. Asma, Gundoba et Dia, qu'est-ce qu'on peut vous souhaiter pour cette année avec les Junior Asso? Est-ce
1: du courage,
0: du courage,
1: la réussite,
2: de la force,
0: le parc Astérix, c'est prévu pour quand?
1: En juillet.
0: Ok. Et le prochain projet que vous avez déjà en tête, ça serait quoi?
1: Aller en Espagne.
0: Wow. Vous voulez aller où en Espagne?
1: À Madrid ou à Barcelone.
0: Et comment ça s'organise? Vous finissez le collège et vous arrivez à la maison de quartier, vous travaillez ensemble sur la junior?
2: Le mercredi après-midi.
1: On fait des réunions et tout. Et parfois, on fait de la cuisine, des activités et tout, avec les petits aussi.
0: Mais c'est trop bien, en fait, ça vous forme au vrai truc, genre gérer une asso.
1: Oui.
0: C'est trop bien.
2: On a la maison de quartier depuis très longtemps, nous, faut savoir.
0: Ouais, depuis toute petite?
2: Depuis toute petite, hein.
0: Trop bien. Trop bien. Et ça veut dire que, est-ce que comme dans une junior, il y a genre un secrétaire, une secrétaire, une présidente, une vice-présidente,
2: voilà,
0: comment ça marche?
2: Une trésorière.
0: Ça marche pareil?
1: Ouais.
3: Bah, c'est une asso en fait.
5: Moi, je suis la présidente.
0: Bah ouais.
3: Ouais, ouais.
0: Alors qui est la présidente?
5: Moi.
0: Madame. Ok, la madame.
2: Il y a la trésorière aussi, mais elle est pas là malheureusement.
0: Ah bah c'est con pour ramener les sous.
2: Ah oui, c'est moi, je suis bête.
0: La caisse est bien tenue. Hein. Et Asma, toi, tu as quel rôle?
1: Moi.
0: Tu fais tout, déjà porte-parole, communication.
1: Ouais, c'est ça.
3: Voilà. Tu es la communicante
1: qui
3: du groupe
1: et qui aime bien parler à chaque fois.
0: Ça se voit, t'as la tchatch. Elle va être bien votre émission avec Oxmo Puccino.
3: C'est pour ça que ça se vend bien aussi. C'est toi qui vends les trucs en fait. C'est sur ton stand.
0: Est-ce que tu veux qu'on te file des trucs pour revendre? Tu veux un truc là? On te file un truc. Genre des DVD.
3: Pierre, donne tout ça.
0: Non mais est-ce que vous voulez est-ce que c'est peut-être un cadeau empoisonné?
3: Ouais, voilà. Tu donnes des brocs.
0: Allez, on vous file tout ça.
1: Merci.
0: Pour essayer. Et ça, vous le revendez cher. Hein. Comme ça, c'est des tickets pour pas casser.
2: Déjà, on commence à voir. Il y a du FIFA.
0: Il y a du FIFA et il y a des DVD Matrix.
4: Ouais. J'ai mis FIFA avec. Ouais.
0: Qu'est-ce qu'ils aiment bien d'autres les gens? Des
3: cartes Pokémon.
0: Une paire de chaussures, une crampon de football.
2: Une crampon de football.
0: Umbro. Ça va partir ça ou pas?
2: Peut-être.
0: Vous les voulez?
1: Je pense oui. Ouais.
0: Allez, on les met avec. Merci. Ça part. La crampon de football, c'est là pour la junior asso. Vous me direz combien vous en avez vendu. Allez, ça part à combien ça? 4 balles, 5 balles?
5: Merci.
0: J'en sais rien.
3: Les filles, j'ai peur que là, il est en train de vous arnaquer. Hein.
0: Non, pas du tout. Ah non, si c'est pas vendu, vous ramenez. Hein.
1: Ouais.
0: Vous inquiétez
2: pas. Espérons déjà que ça va être vendu parce qu'on sait
0: jamais. Non, mais je vous laisse pas avec le bazar. Vous avez le droit de ramener. Je m'occupe du service après-vente.
5: D'accord.
0: Bon, bah merci beaucoup. beaucoup Asmadia et Gundoba d'être venus dans notre studio.
1: Merci.
0: Bon courage pour le pack Astérix.
1: Merci.
0: On croise les doigts. Ouais, et si jamais nous, on, par exemple, nous, animateurs, auditeurs, auditrices, on veut vous faire un don pour que vous partiez au parc Astérix, on peut faire ou pas?
2: Oui, vous pouvez, vous pouvez. Non.
0: On va voir la maison de quartier?
1: Ouais.
0: Ok.
2: N'hésitez pas à venir. Hein. En tout cas, vous êtes les bienvenus.
0: Et ben, on
1: à nous donner de la force et de la réussite aussi.
0: On peut vous acheter, j'imagine, on peut vous acheter des crêpes quand vous faites des trucs comme ça.
1: Ouais.
0: Et ben, trop bien. On ira sur chacun de vos événements pour que le

0: Parc Astérix, ça a lieu, mais je pense qu'en fait, d'ici midi, vous avez déjà vos billets.
1: Ouais, je pense, oui, exactement. Ouais. On espère, hein. On espère. On
0: à, mon avis, à mon avis, à 14h, vous partez en Espagne.
2: Vous allez y avoir tout. En même temps, vous vendez en plus du neuf. Vous vendez du neuf à des prix dérisoires.
1: Ouais, des prix vraiment bas. Hein.
2: Ouais. Ouais.
0: Ah, vous êtes hard discounter. Hein. Là, vous, ouais. Vous pétez la concurrence. Hein.
2: C'est clair, même Nose ne peut pas concurrencer avec vous.
0: Tous les stands, tous les stands autour sont affolés. Hein. Et fait, putain, c'est honteux, c'est beaucoup trop bas.
2: C'est fou. Ils nous prennent tout, ils prennent tous nos clients.
0: Comment ?
1: On a un monsieur à côté là,
3: il est très énervé.
0: Voilà,
3: très
0: il est énervé, parce que vous vendez trop.
3: Ouais.
0: Voilà. Oh
3: oui,
0: non !
3: Il nous regarde trop mal.
1: Il nous regarde trop mal alors bah, qu'il a lui... des trucs de schtroumpf.
0: Faut exploser les ventes alors. Exploser
1: voilà,
0: les ventes.
1: On va exploser.
0: C'est ça la vie. On vous envie, vous explosez les ventes et vous partez au parc Astérix.
1: Exactement.
0: Et vous l'emmenez, vous l'emmenez au parc Astérix.
1: Oh, la chavée de la vie.
0: Bon, merci beaucoup les filles.
3: Merci, à rien.
0: Bonne journée, bon vide-grenier.
1: Merci à vous.
0: Et on se retrouve le 23 mai, dimanche, 17h. Avec Oxmo Puccino, c'est vous qui animez l'émission.
1: Oui. Parfait.
0: Salut les filles.
1: Merci.
0: Bon, on est quand même au vide-grenier pour vendre. Petite pause pour vendre 2-3 trucs. Faut appâter, le gamin. Appâter le gamin, puis après, le parent est obligé. Est-ce que tu aimes le PSG? Il n'aime pas le PSG? Tu n'aimes pas le PSG? Champion du monde, Kimpembe. Bah, papy. Papy, il aurait pu offrir un maillot à monsieur, hein. Bonjour, vous aimez le football? Vous aimez le PSG? J'ai un maillot chacun. Non, ah j'ai pas de l'OM. Vous aimez, qui aime le PSG? Toi? C'est ta taille ou pas? Tu fais quelle taille? Est-ce que c'est ta taille? Je vous fais un euro. Un euro, ce cadeau. Allez, tiens. Vous avez 10, c'est ça? 1, 2, 1, 8 et hop, et 9. Oh, toi, t'aimes le vélo. Toi, t'aimes le vélo. Regarde, j'ai un truc pour toi. Le Kawe quand tu pars en sortie route sous la pluie. T'en as déjà? Collecteur, celui-là. Je te le donne. Tu le veux ou pas?
4: Non.
0: Non. Hey, Vendée, hein. Tu le veux ou pas?
4: Non.
0: Non. Combien t'en veux? 2 euros les Converse?
4: Bah, je tente.
0: Allez, c'est oui. Non, c'est oui, c'est oui, allez. Eh, c'est bien parce que c'est toi. Allez, on est de retour en studio après cette vente fructueuse. On a réussi à vendre un maillot Kimpembe pour 1 euro, puis on a récupéré 3 verres Perrier pour le même prix.
2: L'investissement.
0: Bon, et on va appeler notre Amandine. Pour savoir ce qu'elle devient, parce qu'on rappelle, hein, Amandine n'a pas d'excuses, hein, ce matin. Elle devait être là pour le vide-grenier, mais alors, pas de nouvelles d'Amandine depuis ce matin.
2: Ah.
0: Allô, Amandine?
5: Oui.
0: Oui, tu es en direct du vide-grenier?
5: Oui, ça tombe bien parce que j'ai besoin d'acheter un réveil, je crois. Si vous en avez vu sur le stand.
2: Pinaise,
0: Amandine. Oh la panne de réveil, Amandine.
5: C'est une erreur fatale là, ouais carrément.
0: Qu'est-ce que tu t'es dit quand t'as vu tous les messages ce matin?
5: Je me suis dit que vous aviez peut-être pas une table et que vous étiez par terre à faire votre émission.
0: On est sur le trottoir, agenouillés, on a mis un tapis.
5: Mais
0: parce qu'on attend encore ta table.
5: Je suis désolée.
0: Pour rappel, Amandine, quel week-end. T'as mixé sur terrain connu toute la nuit du vendredi. Hier, t'étais un anniversaire surprise qui n'était plus surprise jusqu'au dernier moment. on est rentré ensemble, hein, vers 2h du mat. J'ai dormi 4 heures, donc un cycle de sommeil, ce qui m'a suffi pour être là ce matin, contrairement à Amandine quand même.
2: Mais est-ce que t'as mixé au final le vendredi?
0: Non, j'ai pas mixé le vendredi.
2: Voilà.
0: J'ai pas mixé le vendredi, je suis allé voir la Val Rodaise. Beaucoup plus simple à assumer, la Val Rodaise. Enfin, Amandine, on se marre quand même, hein, ça nous a fait rire.
5: Ah, j'espère. Je suis dégoûtée de ne pas avoir vu vos ventes ou vos jeux. J'ai
0: ça
5: hâte
0: vend
5: de
0: très très, très bien. Ça vend très très bien.
6: Ça achète très très
2: c'est
6: bien.
2: C'est surtout ça, hein. Ça achète très très bien.
0: Tu veux qu'on te fasse un petit bilan là déjà? Donc là, on est dans la première partie d'émission, hein, toujours. Hein. Donc petit bilan, on a vendu un maillot Kimpembe, on a vendu des cartes Pokémon. On a refourgué à la Junior Asso d'Hilar des DVD et des crampons Umbro. Ouais, voilà pour aussi. Nos ventes à peu près. Donc c'est pas énorme, mais on est déjà à 3-4 euros.
2: Voilà. C'est pas mal.
0: Et pour les achats, par contre, c'est beaucoup plus. Parce qu'on a acheté.
2: je me dédouane de tout.
0: Et c'est Chloé et Rock qui vont nous expliquer ce qu'il y a derrière nous. Parce que là, les achats, ça commence à remplir l'étagère.
2: Attendez. Je vais vous faire du coup un état des lieux. On n'avait même pas encore commencé l'émission. Qu'on avait déjà Rock et Pierre qui ont acheté une boule disco électronique, genre vraiment le truc kitsch en plastique. Rock, lui, ça va, il s'est trouvé des trucs intéressants. Il s'est trouvé une galetière ou une crêpière à 2,50 et un moulin à café à 5 euros. Utile.
5: Ah,
2: utile.
5: Le moulin à café.
6: Ouais,
5: le
6: parfait. J'ai trouvé le moulin à café, ouais. Parce qu'on en a parlé en fait dans la semaine, c'est ça qui est assez drôle.
2: Voilà. Au moins, tu as ton objectif. Pierre, tu n'as aucune excuse parce que là, avec ce qu'il a acheté, avec ce qu'il a vendu, pardon, sur le stand, il s'est racheté des verres.
0: Je suis en déficit. Ouais, parce que j'ai refourgué un maillot Kipembe à un gamin. J'étais très content de lui vendre ça à 1 euro. Ah, il a fait une sacrée affaire.
2: Carrément.
0: Sauf qu'en face, j'ai acheté 3 verres Perrier pour le même prix. C'est n'importe quoi.
2: Mais voilà. Et après, tiens, il nous fait. Et oui, du coup, pour rembourser après le stand, faut qu'on vende 15 balles.
6: Je pense.
0: Et Amandine, je crois qu'on a des acheteurs en direct. On a des acheteurs en direct. Les garçons, comment vous appelez? Marin, t'es intéressé par le maillot du PSG? Le Real, combien tu veux? Bah regarde la taille, essaye-le. Tu me dis combien tu le veux?
5: Ah, tu c'est 15 euros pour rembourser le stand, Marin.
0: Donc, alors, à la... Il est un peu grand. Ouais, bah, dans deux ans, il est à ta taille. Vas-y, essaye-le par-dessus le pull. S'il te va, tu me proposes un prix. Ah, il est magnifique. Ouais, manche longue magnifique, hein. Il est magnifique en manchon.
6: Il est beau.
0: Il est magnifique.
2: Attention, là... essayage en direct. Les amis, essayez de
0: le
2: convaincre.
0: Donc là, oui, on... Voilà, donc c'est le direct. Hein, c'est le principe d'un vide-grenier. Hein, donc, on est en train de vendre en même temps qu'on fait l'émission. Donc, Marin, essaye son maillot du Real. Marin, s'il te va, tu me proposes le prix, il est pour toi.
2: Ah, c'est essayage en cours.
0: Alors, Marin, bah, déjà, ça lui va bien. Hein. Moi, je pense que ça lui va bien. Et je pense, franchement, à la fin de l'année, c'est la bonne taille.
2: De fou.
0: Ouais, faut enlever le bouton. On l'avait dit d'enlever le bouton. On est avec Marin. Ça va? Combien t'en veux? Ah bah non, dis ton prix. Allez, c'est vendu.
6: Et ben voilà, un maillot qui part pour 10.
2: Nickel.
0: C'est vendu.
5: Magnifique, le stand est bientôt renta. Parfait.
6: Ouais, presque.
0: C'est vendu, Marin. Je te le mets de côté si tu veux. Vas-y, donne. Je te le mets de côté. Je te mets un emballage. Hop, c'est vendu. Le maillot du Real Madrid Collector. Collector, il part pour 10 balles. Ça vaut 100 balles dans la boutique. Boutique du Real, c'est 150 balles.
2: Exactement.
5: Il vous reste combien de temps d'émission, les cocos?
0: Ah bah, on sait pas.
5: Je peux vous mettre un petit défi avant
0: tu
5: la fin.
0: Tu peux nous mettre un défi. Tu peux nous mettre un défi.
5: Très bien.
6: Se réveiller. Non. Pardon. Ça va te coller à la peau, ça. Hein.
2: Ah bah super.
0: Merci Marin. Vas-y. Merci Marin, bonne journée. Alors le défi d'Amandine, on t'entend?
2: Ah,
0: on a perdu Amandine,
6: Si, tu nous
0: salut, bonne journée.
6: Ah bah ça doit être ça qui buzz.
2: Oui, bon, mets pas ton téléphone là. Il fait bzzz dans le casque.
6: Ouais.
0: Il fait buzz dans le casque.
5: Vous vouliez pas du défi, en fait.
0: Aïe, aïe, aïe, ça y est, Amandine, on a retrouvé la connexion avec Amandine. Amandine, dis-nous tout.
5: Je vous...
2: Ah bah non, hein.
0: Elle veut pas, hein. Elle veut pas, Amandine.
6: C'est vraiment pas sa journée, quoi.
0: T'as même Bouygues Télécom est en train de lui...
2: Non, c'est bon. Ton défi, là, non.
0: On recontacte Amandine.
6: Allez.
0: Je pense que c'est son réseau, hein. C'est peut-être pour ça qu'elle n'a pas répondu au message ce matin. C'est pas une panne de réveil.
6: Oui, bien sûr.
0: C'est Bouygues Télécom.
2: Lui, il trouve pas d'excuse.
6: Après les 10 appels,
7: bonjour,
6: l'heure d'attente.
7: Vous êtes bien sur le portable d'Amélie France.
0: Ah, bah j'ai appelé ma mère, je me suis
7: dit.
0: Ça aurait été énorme qu'elle réponde. Ça aurait été énorme qu'elle réponde. J'ai lu ça, un petit message vocal quand même, j'ai fait l'erreur.
8: Une fois votre message enregistré, vous pouvez raccrocher ou taper dièse pour le modifier.
0: Oui, bonjour maman, désolé, je voulais appeler une pote Amandine et puis je me suis trompé de numéro, mais je te fais un gros bisou et je te souhaite une belle journée. T'es peut-être en train de profiter au soleil, alors profite bien, gros bisous. Et on s'appelle ce soir.
2: Gros bisous à la maman de Pierre.
6: Gros bisous.
0: Allez, on rappelle Amandine.
6: Non, toujours pas là le téléphone.
0: Oh, toujours pas là. On rappelle Amandine, est-ce que ça va?
5: Allô?
0: Allô Amandine. Tu es en direct, c'est la valise RTL. Amandine, combien y a-t-il dans la valise RTL?
5: Un t-shirt PSG et 10 euros.
0: Bien joué, Amandine. Tu remportes donc ton t-shirt PSG et les 10 euros. Bon, tu voulais nous mettre au défi. C'était quoi le défi?
5: Ouais. Je vous propose, avant la fin de l'émission, ou en tout cas du vide-grenier, de trouver l'objet le plus kitsch qui représente la déco des années 2000. Oh,
0: la déco des années 2000.
2: Oh, damn.
6: Kitsch 2000.
5: On le mettra sur le Instagram avec un petit sondage. D'après les gens, c'est quoi l'objet le plus kitsch des années 2000 et celui que vous avez trouvé.
0: Ok, Amandine. Eh ben, c'est très bien, c'est une transition toute trouvée, parce qu'on va partir en double jeu. Le jeu d'Amandine. Donc, il faut trouver un objet kitsch des années 2000. Prix illimité, Amandine ?
5: Petit budget, on va se dire ça.
0: Et petit budget, ça veut dire quoi ? Parce que pour Rock, ça veut dire 60 balles et pour moi, ça veut dire 2 euros.
5: Vous avez déjà flambé.
0: Non, mais ben, Rock, il est en train d'acheter des bagnoles, là.
6: Ah,
5: mais
6: c'est clair. Oui, bien sûr, oui.
5: Eh bah, pour... plaisir d'offrir, joie de recevoir à 5 euros.
0: Allez, jusqu'à 5 euros, le plaisir... Oui. Donc, le kitsch des années 2000. Ça, c'est le défi d'Amandine. Et on va partir en double jeu parce qu'on doit partir... En même temps, récupérer la meilleure connerie, mais en mode « waouh ». Enfin, faut nous impressionner, quoi.
2: Ouais, je pense soit okay. Vraiment impressionné en mode vraiment... Ça, c'est la plus grosse connerie. Ouais, vraiment, t'as un objet, t'as genre, un objet de ouf à un bal, quoi.
0: Vraiment, un truc impressionnant et à 1 euro. Donc, faut trouver ça pour 1 euro. On part donc en double jeu. Vous avez compris les règles. Deux jeux en même temps simultané, grâce à Amandine. Donc, c'est parti. On va partir dans les rues. Chacun a un micro embarqué. Rock, Chloé et moi... Partons donc tout de suite dans les rues d'Ahuillé à la recherche de ces deux jeux, année 2000 et la plus grosse connerie pour 1 euro. C'est parti!
9: Bon, là, techniquement, je pars pour le jeu à trouver un objet à 1 euro. Mais là, j'ai un stand devant moi, ça va être cata. Ça va être cata.
10: Bon, je vais tenter les mariés directement, je vais aller voir. Ça va les mariés? Qu'est-ce que t'as des années 2000?
11: Des superbes... Puzzle Angeles.
10: Ah ouais, ça c'est kitsch. Qui a refourgué ça?
11: La belle-mère.
10: Ouais, la belle-mère, elle est sympa. Sympa la belle-mère.
11: Voilà. Le marié, il est parti du stand.
10: Ah bah le marié, ouais.
11: Voilà, bah il a excité moi.
10: Bah le marié, il est à la buvette, le marié. Bon, je vais faire le tour complet et je pense que si je trouve rien, je pars sur un dessin.
11: C'est pas mal, hein.
10: Ouais.
9: Oh, mais il y a des choses que j'avais pas vues là. Mais Pierre, il y est déjà, il guette. Je sais pas lui qu'est-ce qu'il cherche, mais.
10: Eh, vous la vendez combien la pompe à bière?
11: 150.
10: 150?
11: Oui.
10: Parce que j'ai... Enfin, c'est pas la même. Hein. J'en vends une là-bas, je voulais savoir le prix qu'il fallait que je vende. Bon, je peux la vendre 150. Je me mets un peu en dessous pour vous faire concurrence. Je vais la mettre à 140.
9: Bonjour. Oh, il y a des pins. Il y a un pins, le défi français. Vous les vendez combien, par exemple, les petits pins? C'est pas vous qui vendez ces pins-là? C'est vous, madame? Vous les vendez combien, vos petits pins?
12: 20 centimes.
9: 20 centimes?
12: Oui, ça dépend ce que vous prenez.
9: Je pense que je vais vous prendre le petit pins super fêtard. Celui-ci. Bon, j'ai déjà trouvé une connerie. 20 centimes. J'ai même pas dépassé mon budget. Techniquement, je peux essayer de trouver encore plus. Je sais pas comment s'en sort Pierre ou Rock. Mais je suis déter à gagner.
6: Alors, que de choix. Qu'est-ce qu'on a là? Quelques livres. Ta-ta-ta.
10: Alors je pense pour le truc à 1 euro, là je vais faire une stratégie. Je vais aller voir un vendeur qui a un truc énorme en boîte. Là j'avais vu une Wii par exemple, qui vend à 60 balles. Je vais demander juste si elle joue le jeu, je lui récupère juste la boîte. Comme ça je pars pas avec la console non plus. Et je vais faire croire que j'ai chopé ça.
9: Non mais après, sinon pour peut-être 1 euro qui peut être rigolo aussi à avoir, j'ai vu que du coup il y a le vinyle de Jean-Michel Jarre et je sais pas à combien tu le vendais.
11: Un peu plus.
9: Ah mince. Ah dommage, pas de chance. Est-ce que tu me le ferais à 1 euro ou pas? Ça va, c'est le...
11: Et du coup t'as écouté, t'as...
9: Ouais, je vois un peu, lui après je le connais. Pour 1 euro ça te va?
11: Ouais.
9: Ah c'est super, et bah allez. C'est très gentil comme ça, peut-être avec grâce à toi, ça, je pourrais peut-être gagner. Tiens,
11: voilà, merci.
9: Hop, bah merci à toi. Je le pique. Hop là. Ah là, nickel. Equinox 4 de Jean-Michel Jarre. Merci beaucoup, c'est top. Et bon courage pour la fin de ce vide-grenier.
10: C'est 28 euros le Karcher, c'est à vous le Karcher? 28 euros? C'est ça le prix? Ah, c'est Gilbert. Il est à 28 euros votre Karcher, Gilbert?
13: Bonjour.
10: Bonjour.
13: Bonjour Gilbert.
10: C'est vous Gilbert?
13: Oui.
10: Enchanté Pierre.
13: C'est écrit là.
10: Il est à 28 euros votre Karcher. Et c'est énorme d'avoir mis des prix comme ça. 38,46 €.
12: C'est pour embêter les gens. J'ai dit, c'est pour entamer une conversation.
10: Mais oui, c'est une très bonne idée.
12: Les gens disent, mais c'est quoi ça?
10: Ah, moi là, j'ai un défi qu'on m'a lancé, c'est trouver la chose la plus kitsch des années 2000 pour moins de 5 euros. Est-ce que t'as un truc comme ça sur le stand ou pas? Bon, bah bon. Bon vide-grenier, Gilbert, au plaisir.
9: Je dois trouver un objet kitsch des années 2000 à 5 euros ou moins de 5 euros. Et c'est vrai que je regardais forcément le stand où je suis passée tout à l'heure et je vous avais dit que la petite bouée là me plaisait plutôt bien. Donc je vais voir un petit peu. Je continue de faire mon tour, mais j'avoue que cette bouée me plaît pas mal. On va voir si je trouve quelque chose d'encore plus kitsch. Mais sauf si vous avez peut-être quelque chose d'encore plus kitsch à me proposer.
13: Il y a les pogs.
9: Oh punaise, bien vu ça. Oh, pas mal.
14: Hop là. Du coup, je vous prends le lecteur. Donc 5 euros. Alors Chloé, je ne sais pas où tu en es, mais moi en tout cas, j'ai trouvé mon objet kitsch des années 2000.
9: Vous le vendez combien le petit batteur ici?
15: 2 euros.
9: 2 euros?
15: Ouais.
9: Eh, c'est pas mal. Et les pifs, vous les vendez combien? Ils sont de quelle année ceux-là à peu près?
15: Ils
9: sont récents. Ah, ils font pas années 2000 du coup. Attendez, j'arrive. Hop là. Alors attendez, tac tac tac, j'arrive, voilà. Et hop, et tenez, merci beaucoup, merci. Très gentil.
15: Vous avez pu vous en
9: voulez combien? Non, pif, au final, je vais peut-être pas en prendre. Parce que vu qu'ils sont pas années 2000, ça va pas rentrer dans ma...
15: C'est à peu près dans les années 2000. Hein, ouais.
9: Après...
14: Je cherche un objet improbable à 1 euro.
16: Un objet improbable à 1
14: ouais. Alors, improbable, ça peut être qu'il y ait une utilité qui est vraiment particulière, quelque chose auquel on s'attend pas. Ou justement, le truc qu'on n'aurait jamais vu en euros et...
17: C'est un outil étrange.
14: Alors, pourquoi torsader comme ça, du coup? Pourquoi...
17: Parce qu'on disait un fouet, mais non, parce que c'est pas en inox, ni en alu, c'est pas un fouet, ça.
14: Ouais.
17: Ça y ressemble.
14: Alors, marque déposée, là, on a
17: ça,
14: une marque.
17: C'est un truc...
14: Ok, alors là, on a une marque, hein, quand même, mais il faudrait réussir à lire. Uni. Non, ce serait un Y, peut-être.
10: Toujours pas trouvé. Je pense que je vais partir chez vous. Hein.
18: Je pense que notre stand est quand même parfait. Tu cherches toujours un truc...
10: Année 2000.
18: Année 2000.
10: Et le grand frère aussi, tu le vends?
18: Mais oui. Mais bien sûr, je le vends. Tu sais d'où il vient? Il vient du sud de la France quand même. Hein.
10: Il est quand même... Et le grand frère, ça peut être pas mal.
18: 2000,
10: tu le vends combien?
18: Franchement.
10: Ouais.
18: 5 euros, il a toi. Sérieux?
10: Allez, ça finance le mariage.
18: On a vendu!
10: Le cadre, on va le vendre dans l'émission. Mais on vous invite à les marier dans l'émission, là. Le cadre, on va le vendre là-bas.
9: Hein. Eh bien, écoutez, je continue mon tour, mais je repasserai peut-être par là après. Ça peut être intéressant.
19: Spoiler, elle ne repassera jamais.
9: En fait, je crois que je dérive de l'objectif. En fait, je suis pas du tout sur des objets kitsch et tout ça, en fait. Je fais n'importe quoi. Oh, le téléphone a clapé. Attendez. Oh, waouh.
10: Madame, c'est vous le stand? J'ai un truc à vous proposer. On fait une émission de radio depuis le vide-grenier. Et là, on est lancé au défi de récupérer pour 1 euro la plus belle merveille. J'ai un truc à vous proposer.
20: Ouais.
10: Est-ce que vous pouvez me donner juste la boîte de la Wii?
20: Ah bah oui.
10: Et je vais faire croire que j'ai chopé ça pour 1 euro.
20: Ouais.
10: Juste la boîte. Hein.
20: Oh non, prenez tout.
10: Je vous la ramène. A tout à l'heure. Bon, allez, c'est fait. C'est fait.
9: Allez, je rentre au stand. Je vois Pierre qui remet son étalage, là. Ça va, Pierre?
21: Oui.
10: Oui. Ok, on est de retour en studio dans notre vide-grenier, dans notre studio spécial vide-grenier. On est bien installé, hein,
9: ah,
10: au soleil.
9: Oh la vache.
10: Et vous venez d'entendre à l'instant Toots on the Metals sur l'autre radio. Vous êtes toujours dans la kermesse. Il doit être 20h chez vous, jeudi 7 mai. Chez nous, là, on arrive sur midi, on est en train de se prendre le gros cagnard.
9: Ouais.
10: Et donc, vous arrivez dans le résultat des jeux que vous venez d'entendre à l'instant dans la balade. Donc, vous avez déjà quelques indices parce que vous avez déjà les négociations que vous avez pu entendre avec Chloé, Rock et moi. Résultat des jeux, on commence par le jeu d'Amandine, le 2000.
9: Ouais.
10: Allez, on commence par celui-là.
9: Eh bah, du coup, c'est moi qui commence.
10: Allez, Chloé.
9: Ok.
10: Qu'est-ce que tu nous ramènes?
9: J'ai ramené un jeu Wii, Shrek le 3ème.
2: Voilà.
0: Bien joué.
2: Et que clairement, je vais offrir à Amandine. Je sais pas si elle a une Wii.
0: Elle joue à ça?
2: Mais je sais pas. Bon, non. Mais le but, c'est de la faire chier. Attends, elle nous fait ce défi-là. Bah, tiens. Moi, mon défi à moi personnel, c'est de lui trouver du coup la connerie kitsch des années 2000 pour elle.
0: Qu'elle va être obligée de garder.
2: Qu'elle va être obligée de garder, tiens.
0: Ah, peut-être qu'on pourra s'associer pour un cadeau.
2: Ah, yes.
6: Pas bête.
0: Rock, qu'est-ce que tu as trouvé?
6: Alors, pour les années 2000. Du coup, moi, j'ai trouvé un poste radio lecteur CD.
0: C'est magnifique.
6: Qui apparemment est toujours fonctionnel.
0: Attends, tous les deux, vous êtes à moins de 5 euros?
2: Ouais. Ouais.
0: Moi, t'as combien,
6: 5.
0: Toi, Rock?
6: Là, je suis à 5 euros tout pile.
2: 5 tout pile.
0: Ouais, 5, c'est... Franchement, c'est honnête, 5.
6: Ah bah
0: et toi,
6: ouais,
0: t'es à 5 euros?
2: Ouais.
0: Ok.
2: Il est presque trop cher, moi, je pense, Shrek pour 5. Mais
0: ouais, mais bon, t'avais un budget de 5, donc...
2: Ouais.
0: C'est ça où t'es allé chercher des centimes?
2: Oui.
6: Ah oui, d'accord.
0: Attends, t'as pas accepté à 4,50, elle a pas dit oui?
2: Non.
0: Ah ouais.
2: Ouais, ça fait mal, hein.
0: Ah ouais, elle est dure en égo.
6: Surtout pour Shrek.
0: Elle est dure en égo.
2: Surtout pour Shrek.
0: Tu peux nous donner le numéro de l'emplacement qu'on...
2: qu'on aille là-bas, là? Non, c'est dure en négociation, mais après, je comprends. Vas-y, c'est pour le jeu.
0: Ouais, c'est pour le jeu. Ouais. Moi, c'est pareil, hein, j'ai acheté ça une blinde, mais c'est pour le jeu. Donc moi, oui, c'est mon truc des années 2000.
6: Pas tu mal, acheté une blinde?
2: Il a un putain de caddie grand
0: frais. Le grand frais avec caddie qui roule les marches parce qu'il y a triple roue.
2: Ouais, c'est pas mal.
0: Bon, je l'ai acheté au stand des mariés qu'on va avoir tout à l'heure. Donc j'ai fait ma BA.
2: T'as triché aussi.
0: Moi, j'ai fait ma BA, 5 euros quand même, hein, ils me l'ont vendu. Parce que j'ai dit, j'ai un budget de 5 euros, qu'est-ce qu'ils me proposent? Elle m'a vendu ça 5 euros.
6: Par contre, ça pose pas un problème pour le côté années 2000?
0: Pourquoi?
2: En vrai,
6: parce que
2: si,
6: grand frais, ça existait dans les années
0: 2000. Mais oui, c'est années 2000, ça, non?
2: Attends, je vais te dire. Hein.
0: Bah oui,
6: j'ai un doute.
0: Ça fait très
2: parce
0: 2000,
2: que hein. J'avais plein de trucs. J'avais trouvé un miroir Cronenbourg
0: ça
2: aussi.
0: Ça fait très 2000. Et il est isotherme. Regardez.
2: Oh putain.
0: Il est isotherme. Donc le sac Kaba isotherme années 2000. Bon, ouais. Qui a gagné ce jeu? C'est vous qui choisissez.
2: C'est dur, hein?
6: Ouais, là, c'est
0: bah moi je. On n'a pas revoté pour soi. On va voter. Qui vote Rock?
2: Après, le truc, c'est que je trouve que c'est pas kitsch. C'est cool. Mais c'est pas kitsch.
0: C'est années 2000, cool
2: mais
0: quand même.
6: Le lecteur CD MP3.
0: Moi, je vote Rock.
2: Ok.
6: Est-ce que t'as encore un lecteur CD MP3 chez toi quelque part?
2: Oui.
6: Ah merde.
2: Voilà, c'est pour ça.
0: Bah moi je vote Rock quand même pour.
2: C'est pas kitsch.
0: Ouais, mais c'est beau. C'est beau que l'homme.
2: Mais
0: après
2: le
0: moi,
2: jeu,
0: à ta place,
2: kitsch.
0: Rock, j'aurais mis celle-là, là, la télé.
6: En fait, j'hésite.
2: C'est pas année 2000 ça aussi?
0: Elle est 90? Elle est quoi?
2: 90.
6: En fait, là justement, j'ai pas d'année pour
2: ça,
6: le
2: c'est
6: deuxième
2: génial.
6: Objet.
0: Parce que là, en fait, Rock, il a tout dévalisé. Il a trois objets.
2: T'as eu ça pour 1 euro par contre?
6: Ouais, j'ai eu ça pour 1 euro.
2: Ça c'est ouf par contre, je trouve, tu vois.
6: Mais en fait, je l'ai demandé à la base, il me proposait 5 euros. Et puis finalement, il me l'a cédé à 1. Et donc c'est une espèce de mini écran qui est fonctionnel hein, côté télé. Et
0: tiens,
6: aussi...
0: donne le truc, donne le secteur, on va essayer de la brancher.
6: Ouais. Et en fait, qui sert aussi de poste radio.
2: Oh, non, mais
0: donc,
2: c'est
0: est-ce que ça, c'est ton deuxième jeu pour récupérer le truc le plus cool à 1 euro?
6: Ouais. Alors,
0: ouais.
6: Pour moi, c'était soit ça, soit cet autre objet là. Où justement, on a un petit débat sur l'utilité de cet objet. Et en fait, même la personne qui me l'a cédé, parce que du coup, je l'ai eu à moins d'un euro, je l'ai eu gratuitement.
2: Oui.
0: Alors là, tu es en train de nous montrer une sorte de bâton avec un fil de fer au bout.
6: Ouais,
0: en
6: fait, j'ai pris des photos, je vous les posterai, on les postera
0: sur Instagram pour voir à quoi ça ressemble.
6: Sauf
0: bon,
6: que...
0: ça, c'est déjà un teaser. Alors, du jeu 2.
6: Petite info, c'est que le bâton avec un fil de fer qui dépasse.
0: Ouais, en fait, tu peux battre les œufs avec.
6: Appuyer sur le manche et du coup, ça fait tourner la tige en fait qui est pliée au bout.
0: Tu peux battre les œufs avec. Et alors, Chloé pense que c'est pour mélanger la peinture.
2: Ouais, parce qu'en fait, en effet, c'est sûr, c'est un truc pour mélanger. Ça, c'est sûr,
6: ouais,
2: mais
6: ça,
2: il est en métal et un métal qui est un peu rouillé.
0: On va demander à notre voisine Mathilde. T'as une idée de à quoi ça pourrait servir? Pas la moindre idée. C'est une sorte, je sais pas, on dirait un opinel. Donc le manche ressemble à un opinel, mais après c'est une tige de fer.
2: Ouais, ça. Ouais. Alors, fait un peu en tournevis, pardon, en visseuse. Ouais, ouais. Un peu.
6: C'est ça, c'est un truc qui est fileté, enfin qui est vrillé en fait. La tige est vrillée puis repliée. Alors sur le manche, il y a quelques petites infos, mais juste marque déposée avec un sigle.
2: Ouais.
6: Donc du coup, le jeu, ça va être de décortiquer le sigle. Pour essayer de savoir en fait ce que ça raconte et ce que ça peut être.
0: Ah ben bah, ça se trouve c'est une super marque.
6: Bah peut-être, ouais. Mais du coup j'essaierai de trouver.
0: T'as chopé ça à 1 euro?
6: Non, gratuit. J'ai chopé ça. Gratuit.
0: Gratuit, allez hop, c'est donné. Donc ça c'est le jeu 2, on va le voir tout à l'heure.
6: Ouais.
0: Le jeu 1, on vote. Donc Rock a le. Donc tu mets ça hein, sur ton jeu des années 2000, tu mets le lecteur CD.
2: Moi,
0: le Shrek et le Kaba isotherme triple roue.
2: Moi j'ai voté pour le Kaba isotherme, en vrai kitsch as fuck.
0: Kaba isotherme triple roue, une voix. Rock, tu votes pour?
6: Bah du coup j'ai très envie de voter pour Shrek et qu'on fasse une égalité parfaite.
0: Oh bah on fait une égalité, tout le monde a gagné. On fait ça?
2: Ouais, allez.
0: Bon, tout le monde a gagné, bravo.
6: Pareil, c'est vrai que Shrek le troisième.
2: Ouais.
6: En termes de jeu, oui, enfin c'est pareil.
0: Par contre, on est fin des années 2000, hein, t'es 2008-2009. Hein.
2: Je suis en 2007.
0: 2007, bien joué.
6: Ouais. Non, mais ouais, on est bien. Hein.
0: Donc, tout le monde a gagné, c'est formidable, hein, c'est les enfants de la télé. et pour le deuxième jeu, donc, là, il y aura un gagnant. Je pense qu'il y aura un gagnant. On lance le deuxième jeu. Rappel des règles. Le premier jeu qu'on vient de faire, c'était trouver à moins de 5 euros quelque chose qui fasse écho au kitsch des années 2000. On y est à peu près.
2: Ouais.
0: Bien joué. Maintenant, pour 1 euro, deuxième jeu, il fallait trouver la chose qui allait la plus incroyable, improbable, enfin nous en mettre plein les yeux pour 1 euro.
2: Ouais.
0: Ok. Ouais, donc, Rock, toi, qu'est-ce que tu nous proposes pour 1 euro ?
6: Alors, pour 1 euro, alors, j'hésite toujours entre ces deux objets. En vrai, je serais peut-être plus pour le combiné télé.
0: Moi, je mettrais la combiné télé. Je mettrais le combiné télé.
2: Carrément.
0: Donc là, j'ai branché sur secteur. Tu peux l'allumer. Tu peux l'allumer.
6: Alors, il faut que je trouve comment ça s'allume.
0: Je pense que c'est sur le devant. T'as TV, radio.
6: Ah oui. Alors, attends. Ah oui. Alors, je vais mettre sur radio.
2: Oh putain.
0: Alors, vas-y. On va. Donc là, t'es sur radio.
2: Est-ce qu'on peut capter les
0: on va essayer de. Alors, t'as l'antenne qui est juste là. On va essayer de capter le son 1.7. On est à Huyé. Donc, on rappelle, hein, ça permet de faire de la promo pour les fréquences. À Huyé, c'est 101.7 pour l'autre radio. On va essayer de. Ah, c'est un poste old school. Hein. C'est pas le DAB+. Hein.
2: C'est génial.
0: Vas-y, règle. Bah, on va peut-être avoir RTL. C'est une catastrophe. Il t'a refilé un truc.
2: Ouais, mais l'esthétique est sympa.
0: Non, c'est magnifique. L'objet est beau. L'objet est beau. Et ça, je pense que c'était dans les. Enfin, ça ressemble à des trucs que les chauffeurs routiers avaient.
2: Mais ouais, de fou.
0: Pour regarder la télé.
13: Dans les camions, ouais. Alors, c'est peut-être moi. Ah, mais non.
0: T'es quoi ? T'es en AM. T'es en AM.
2: Ah !
0: Ça y est, il se met en FM.
20: Tu es piloté de la réglementation, oui. Tant que c'est piloté administratif, qu'on va aujourd'hui déléguer à cette IA. On a beaucoup parlé du futur, parce qu'on est déjà dans un futur.
0: Allez, on va essayer de trouver 101.7, tu vas essayer, parce que faut dire là, on a, pour vous dire, Rock, il va faire du... Il faut qu'il soit millimétré, parce que le truc 101.7, c'est hyper dur à trouver, c'est une énorme curseur, et t'as que 190, enfin, ça va être dur à trouver. Hein.
6: 96, 100, 104. Démerdez-vous avec ça.
0: Donc là, on essaie de trouver l'autre radio. Ça pourrait être ça, une prog, l'autre radio, ouais. Ça.
2: Bah non, mais ton objet, il a gagné à 2000%, je suis trop jalouse. Voilà, sache-le.
0: Ah, c'est classe. Et le son, un peu nostalgie, hein.
2: Ouais.
0: Est-ce que tu peux le mettre en mode télé pour voir si tu captes ?
13: Ça va être mort, je pense.
0: Parce qu'il y a Liège-Bastogne-Liège qui va démarrer, je suis chaud de voir si Pogacar est en tête.
6: Déjà, on peut voir si l'écran s'allume.
0: Alors, on passe en mode télé sur le combiné. Ah, pour 1 euro, je pense que Rock, il est...
13: Oh, ça fonctionne.
0: Ça fonctionne.
2: Tu te fous de même.
0: Mais non.
2: Attends, quoi?
0: Ça fonctionne, la télé?
13: Alors, ça fonctionne. Alors, je capte.
0: Vas-y, essaye de capter.
13: Mais parce que là, du coup, il nous faudrait un décodeur TNT ou un truc comme ça, en fait.
2: Mais qu'est-ce que tu peux capter, du coup?
0: Ah non, mais il a... Hey, on est en train de...
13: Je suis en train de
6: hacker la radio.
0: Les Français... Hey, c'est à l'ancienne, hein.
2: Ah, ce son est génial. Voilà, ça va nous péter les oreilles, mais
6: bonne chance pour
0: bon, lui. Bon, bah, Rock, bravo. Donc, vous avez compris, hein, vous imaginez l'objet qu'a ramené Rock. Ouais. Une toute petite télé qui doit faire quoi? C'est du 7 cm?
2: Ouais, du 10. Ouais. Elle
0: t'arrive en...
2: plus de 10,
6: on a moins de 10.
2: Mais...
6: Ouais.
0: Aujourd'hui, on est sur du...
6: 10 par 10?
2: Ouais.
0: Du 4K 120 cm, faut s'imaginer...
6: Du 15 cm en profondeur, un truc comme ça, quoi.
0: Et à l'époque, c'était extraordinaire.
2: Ouais. T'as la poignée pour la porter, c'est génial.
6: C'est ça, j'ai une poignée.
0: Et je pense vraiment que tu peux partir en pile.
2: Mec, tu peux brancher, je pense.
0: Ah, regarde, en bas, tu peux partir. En pile.
6: Des piles.
0: Oh, tu peux partir en portable.
2: Oh là là.
0: Ah là là, tu peux aller au camping avec.
6: Et en sachant que je peux brancher.
0: Tu peux aller au camping avec ta télé.
6: Une console.
2: Une console, tu peux brancher une console là-dessus, c'est génial. Oh là là. Je suis trop jalouse. Je te le rachète 50
0: alors,
2: balles.
0: À mon avis, tu joues à la console là-dessus, tu vois rien.
6: Oh, ouais, faut tester.
0: Ouais, faut tester.
6: Ouais,
2: c'est génial.
6: Peut-être une GameCube ou un truc comme ça, quoi. Ouais.
0: Très très beau.
2: Putain, je suis jaloux.
0: Bravo, Rock.
21: Yes.
0: Chloé, tu veux que j'y aille? Tu y vas?
2: Je peux y aller, moi c'est beaucoup moins... Moi, en fait, j'ai trouvé plein de petits objets en euros, c'est pour ça que j'ai pété mon budget d'une certaine manière.
0: Mais attends, mais ça, on avait le droit de faire ça?
6: Tu t'es laissé
2: je sais pas, en fait, je me suis laissé avoir, moi.
0: On avait le droit de faire ça, bon, allez go, on y va.
2: J'ai trouvé un pins super fêtard de U.
0: Oh, génial.
2: Centimes.
0: Génial, bravo.
2: Il est super.
0: Il est beau, hein.
2: Le super fêtard me fait beaucoup rire. C'est à la fois en plus un peu kitsch, tu vois, mais il est pas né 2000, celui-ci, beaucoup plus vieux. Ensuite, qu'est-ce que j'ai d'autre? Alors ça, c'est pour le côté pratique.
6: Ah bah trop bien.
2: J'ai un batteur.
6: Un batteur manuel.
2: Un batteur manuel non électrique, du coup, oui, parce que c'est manuel en fait. Merci
6: en
2: Chloé.
6: Cette fois-ci.
2: Je l'ai eu. Il était à la base à 2 euros. J'ai réussi à le choper à 1 euro. Et du coup, il fonctionne très bien.
6: Ah, il a l'air trop.
0: Eh, cool. Hyper stylé. Hein.
2: Mais ça c'est génial. Ça,
6: est-ce
2: c'est
6: que
2: pour
6: tu
2: moi.
6: Veux faire un tour dans le micro du son?
2: Je crois que j'ai réussi à le capter.
6: T'as réussi,
2: un petit
6: ouais.
2: Peu.
6: Ok.
2: Et ensuite, là, ça c'est aussi mon petit kiff. Enfin, j'ai acheté beaucoup trop de trucs en fait.
0: Ah, c'est du vinyle.
2: J'ai un vinyle Jean-Michel Jarre.
0: Oh, Equinox
6: 4
2: à 1 euro. Voilà.
0: Incroyable. Ça, c'est pépite.
2: Ça, c'est pépite.
0: chez Pépite.
3: 1 euro. Et enfin, la petite dernière, c'est plus années 90, mais ah, Asie, des POG.
6: Oh, trop bien!
0: Sous blister.
3: Sous blister, oui, pas du tout ouvert.
0: Ah, ça, c'est stylé. C'est très stylé. Franchement, t'as un beau florilège.
3: Et en vrai, ouais. À part, en fait, dans l'idée, le pin, s'il était à 20 centimes, ça, c'était à 50 centimes. En fait, dans l'idée, même les deux, en fait, déjà, je dépasse pas 1 euro.
6: Ouais, t'es à 60
0: bien joué.
3: Et juste, c'est de là où, du coup, ça fait 2 euros. Donc, techniquement, je suis à 2,70 euros.
0: Bien joué.
3: 3,70 euros. Non, 2,70 euros.
6: 2,70
3: euros. Ouais.
0: Bien joué. Donc, une télé et un florilège de kitsch. T'aurais pu même gagner l'année 2000, hein, quasiment. Ouais. Le POG à 90, ouais. Et moi, je vous ramène. Parce que le but était de négocier aussi. Hein.
3: Naturellement.
6: Non, mais tu as la négo qui l'a
3: pour
6: fait.
3: Tu te fous de ma gueule.
0: Une oui.
3: Tu l'as eu pour 1 euro.
6: Encore en carton. Hein.
3: Tu l'as eu pour 1 euro.
0: Une oui avec son carton.
3: Tu l'as eu pour 1 euro.
0: Ben oui.
3: Je suis dégoûté.
0: Bah j'ai vendu du charme. Hein.
3: T'es trop fort, comment t'as fait?
0: Tu dis que tu fais une émission de radio. Est-ce que pour 1 euro, vous me la filez?
6: Ouais, moi, j'ai pas osé négocier la montre tout à l'heure qui était à 10 euros.
0: Ton carton.
3: Bah mec, j'ai le jeu du coup. Hein. J'ai le jeu.
6: Mais c'est pour ça du coup que c'était raccord. Et du coup, vous avez même la télé.
0: Il y a une oui. Non, je vous avoue ma connerie. J'ai demandé à la dame si je pouvais emprunter la boîte juste pour...
3: Quel trou du cul. Je me disais si 1 euro la oui, c'était pas possible.
0: Et elle a joué le jeu, la dame, mais je lui ramène tout de suite la oui.
3: Ah, punaise. Putain, le gars est beaucoup trop fort quand
0: même. Non. 1 euro, c'était impossible. Elle a vendu 60 euros.
3: 60, c'est honnête.
0: C'est honnête.
3: C'est honnête. Ouais.
0: Et j'ai dit, je vous l'embarque pour 1 euro juste la boîte. Et en fait, non, elle m'a dit, vas-y, prends la Wii complète, tu me la ramènes tout à l'heure. Ouais.
6: Ouais, parce qu'en ce moment, la dernière fois que j'ai regardé les prix des GameCube, ça devait être autour de 40-50 euros.
0: Ouais, ça part. Hein.
6: Qui est la génération encore avant, ouais. Du coup. Donc, ouais, 60.
0: Et la Wii, elle a un petit charme, hein, le côté manette, joystick.
6: Elle défoncera jamais la GameCube.
3: Non, ouais, ça
0: ouais,
3: c'est
0: la GameCube, ouais.
3: La GameCube, elle a un petit
6: est
3: truc.
6: Beaucoup trop mythique.
3: Ouais. Après, la Wii va vraiment encore plus le devenir. Mais
6: La GameCube restera, je pense, plus mythique, simplement rien que pour les manettes qui sont considérées quasiment comme les meilleures manettes de console qui aient existé.
3: Ils auraient dû continuer là-dessus.
6: Et avec la Switch. Switch et Switch 2, et en fait, ils ressortent le même modèle de manette pour jouer sur la Switch. Donc t'as le modèle collector GameCube en fait que tu peux avoir.
0: C'est génial. Moi je suis en train, alors je vous fais un petit peu ma déco, je suis en train de... Donc ma chambre est quasiment finie et c'est une chambre années 98-2000 et du coup j'ai la Play 1, incroyable. Donc j'ai FIFA 2000 sur Play 1 et donc le magnétoscope, la télé cathodique, tous mes VHS sur l'étagère. Mon bouquin France 98 est exceptionnel. Et là, je viens de trouver Footix, la mascotte des Bleus 98. Je suis en train de me faire un petit cocon. Genre, j'ai l'impression d'être un enfant qui rentre dans sa chambre.
3: Si tu veux, moi, j'ai trouvé un miroir Cronenbourg à 20 balles.
0: Ah non, ça va être dégueulasse dans ma chambre.
3: Non, mais il est incroyable en plus.
0: Les amis, il fait beau. Je vous propose d'aller visiter les voitures avec Greg.
6: Ouais.
0: On part ensemble.
3: On n'a pas dit qui a gagné. Si on est dit, si c'est Rock qui a gagné les années.
0: Qui a gagné. Qui a gagné le jeu à 1 euro.
3: Bah ouais, jeu à 1 euro.
0: Bah mais j'ai spoil. Moi, j'ai pas vraiment truc.
6: Si t'avais eu la Wii, je pense.
0: Bah ouais, j'aurais gagné. On dit que c'est Rock.
3: Bah ouais, Rock.
0: Bravo Rock.
3: Ta petite télé, elle est incroyable.
0: Rock, tu es le grand gagnant de la.
6: Je suis très content.
0: Du jeu. Tu as donc gagné une télé. Bien joué pour 1 euro.
6: Une télé.
3: Bravo, t'es trop fort. Bah là ouais, bravo parce que moi-même je l'aurais prise en fait. Bravo. Trop fort.
0: On rappelle, on est toujours depuis le vide-grenier. Est-ce qu'il y a des ventes? T'es intéressé par un truc? Barcelone, il y a Mathilde qui vend du Barcelone juste à côté. T'aimes Barcelone? Ah, c'est vendu.
3: Ah,
0: c'est vendu. Cool. Real Madrid? Non, Manchester United. Aïe.
3: T'es dur en affaire.
0: C'est quoi ton prénom? Nino. Bon, Nino, tu regardes, hein, s'il y a un truc qui t'intéresse, tu dis le prix et il part au prix que t'as dit. Ouais, tu regardes, il y a du PSG, il y a
6: ça,
0: du United.
6: C'est de la dégo.
0: Donc on part voir Greg en voiture.
3: Bah ouais, écoute.
0: Et on va essayer, je sais pas si c'est possible. Mais le challenge c'est monter dans une bagnole et qui nous emmène faire un petit tour.
6: Alors monter, je pense que c'est peut-être faisable, sauf la Simca parce que du coup elle est à vendre. Et du coup vous verrez, il y a toute une discussion.
0: On va voir. Et qui ne tente rien à rien. Ouais. On va essayer de demander à Greg de partir faire un tour en ville avec une des bagnoles. Je suis pas sûr qu'il accepte parce que tout est barré à cause du vide-grenier.
6: Bah, peut-être qu'on peut négocier pour un tour plus tard.
0: Pour un tour plus tard. Qu'on fera gagner à vous, chers auditeurs et auditrices, un tour en Simca 1000. on part voir Greg.
6: Allez.
0: Allez, petite virgule et on est parti.
21: Vous n'allez pas me croire et pourtant c'est la vérité. Quand on descend dans ce conduit, madame, monsieur, écoutez bien parce que c'est vraiment quelque chose. On avance donc de 12 heures dans le temps, ça, vous venez de le constater. Il se trouve qu'en plus d'avancer de 12 heures, tenez-vous bien, il se produit un phénomène encore plus incroyable. Je dois vous le dire.
10: Alors Greg, bah déjà on est juste à côté de ta moto.
1: Voilà.
10: Moto de James Bond.
1: Ouais. C'est pas exactement la sienne, mais c'est le même modèle, voilà.
10: C'est la tienne, c'est la tienne à toi.
1: C'est la mienne, ouais, ouais.
10: Raconte-nous le modèle.
1: Donc c'est un modèle BMW, donc année 2004. C'est un modèle qui a été un petit peu boudé par les puristes, et puis finalement, qui est pas si mal que ça quand on vieillit. On a les poignées chauffantes, on a les sacoches.
2: Poignées chauffantes.
1: Quand on est jeune, on dit non, et puis quand on est vieux, on fait ouais. Non, c'est confortable. Je l'ai acheté il y a 2-3 ans. Alors le plus drôle, c'est que j'ai appelé. C'était une annonce en fait. J'ai appelé, je suis tombé sur un copain qui m'a dit bah c'est Greg. Bah je dis oui. Et puis en fait, il croyait que j'appelais pour un autre véhicule. Et donc il m'a dit bah écoute, viens l'essayer. Je l'ai essayé, puis bah voilà, je l'ai acheté.
10: Je voyais que tu avais les clés. Tu veux nous faire écouter le moteur?
1: Oui, on peut. Ouais, je vais pas saouler trop les gens sur le restaurant. Hop, voilà. Donc ça se démarre, très bien. Voilà, hop. Donc ouais, c'est assez feutré. Donc il y a un système de double allumage. Bon, les sacoches, c'est pareil. C'est très confortable.
10: C'est génial pour voyager, non?
1: Ouais.
10: Ouais.
1: Très confortable.
10: Ah, ça a l'air
1: pas fatigant. Et ça se conduit comme un vélo. Petit truc fun, un peu, la petite horloge.
10: Là, ça sent, enfin, dans mon idée, le dimanche road trip, on part à la mer.
1: Ouais,
10: c'est
1: exactement.
10: Ça.
1: C'est très, très confort. C'est vraiment.
10: Ouais, tu mets les slips de bain dans la sacoche.
1: Tu mets tout dans les sacoches, tu pars et t'es libre. Voilà, t'es.
10: Génial.
1: Moto, souvent, on a le sac à dos, tout ça.
10: Génial.
1: Je vais couper. Hein,
10: on va couper pour le restaurant à côté, ils sont en terrasse.
1: On peut s'approcher éventuellement des deux personnes qui sont là, parce qu'on a la chance d'avoir...
10: Ah, donc, juste à côté.
1: Voilà. Dans un autre style.
10: Dans un autre style. Donc là, décris-nous, on arrive où?
1: Alors là, on arrive à un endroit assez sympathique, puisque donc là, on a une 102 et une 103, donc deux modèles mythiques de Peugeot en cyclomoteur. Et les deux propriétaires qu'on voit là sont frères et ont eu ces deux véhicules-là quand ils étaient jeunes, en fait.
10: Génial.
1: Et on a même une photo hein, sur le...
10: Eh bien, on va se rapprocher d'eux, on va se rapprocher d'eux.
1: Et c'est des personnes d'Ahuillé, donc voilà, ça fait beaucoup de points intéressants.
10: Est-ce qu'on peut prendre vos prénoms?
4: Thierry.
10: Thierry et...
4: Stéphane.
10: Stéphane.
1: Et derrière,
10: Thierry
1: on a
10: Stéphane,
1: le...
10: Ça... Donc Stéphane essaye de démarrer à coup de pédale. Voilà.
22: Ça démarre pas.
4: Et certainement un problème purement électronique, étant donné que le véhicule est de 1981.
10: Vous l'aviez vendu à l'époque, j'imagine.
22: Oui, forcément, oui.
10: Et là, vous êtes retombé sur les mêmes modèles, voilà. Comme un effet de nostalgie. C'est exactement les mêmes coloris.
23: Ah, c'est même. C'est même. Ouais.
22: Ça, c'est moi en 1981, avec mon joli cadeau de Noël. Donc, vous avez vu. Exactement le modèle.
10: Cadeau de Noël. Et là, on voit qu'on est en 80 avec la nappe. Hein.
22: Tout à fait, la déco de chez ma maman à Huillé.
10: Et à l'époque, du coup, c'était un cadeau neuf.
22: C'était un cadeau neuf.
10: Ah, incroyable. Ça, et, pour donner une idée, ça valait combien une telle.
22: Aucune idée. Aujourd'hui, cette machine, je l'ai achetée dans cet été-là.
4: Un état assez exceptionnel. Je l'ai acheté 1 200 €. Sachant qu'il fallait que je fasse après la première immatriculation, carte grise, la plaque, enfin tous les papiers à faire. Parce qu'aujourd'hui, il faut une carte grise comme une voiture sur un cyclomoteur. Donc 1 200 €, c'est cher. Mais quand c'est la mobilette de notre jeunesse, eh bien, on met le prix. Nostalgique, voilà.
10: Elle est magnifique, ouais. Donc c'est la 103 et la 102, donc la 102 c'est le modèle précédent.
22: Tout à fait.
10: Voilà. Toi Thierry, t'étais sur une 102.
23: Bah oui, pourtant c'est mon jeune frère, rien y comprendre quoi. Mais quelque part si, c'est un peu normal.
10: T'es plus ancien.
23: Bah je suis plus ancien, donc c'est un peu normal qu'il ait la 103. Mais bon, mon frère il savait faire les choses pour qu'on aille le plus vite possible. On trafiquait les mobilettes dans le temps, vous savez, on disait souvent ça, trafiquer ses mobilettes.
10: C'est la débridée?
23: Bah oui, c'est la débridée, on va dire ça. Ouais, tout à fait.
10: Et montait à combien à l'époque?
23: Stéphane, il va nous le dire.
4: La mienne, je me suis fait attraper par les gendarmes sur le boulevard des Trappistines à 108 km/h.
10: 108? 108 avec ça? Mais ça doit trembler de tous les côtés.
4: En fait, le cyclomoteur n'avait plus son moteur d'origine. On bricolait beaucoup. J'étais mécanicien cycle à l'époque chez Christian Rocher à Cossé-le-Vivien, donc, qui était très connu en Mayenne. Et la mobilette faisait 80 cm3. Elle consommait 5 ou 6 litres au 100. Donc elle roulait très vite, mais pas longtemps.
10: Pas longtemps. Quand on voit ces deux modèles, on imagine toute la nostalgie de l'année 80, de la virée entre adolescents. Racontez-nous une belle anecdote que vous avez eue avec vos mobilettes.
23: Je pense plus qu'il y avait un rassemblement, parce que chez ma maman, qui habitait pas très loin d'ici, on se rassemblait tous ensemble et on disait souvent que chez maman c'était la maison du bon Dieu, on disait ça parce qu'en fait tout, on se donnait tous rendez-vous avec les mobilettes. Ce qui est dommage, c'est qu'on n'a jamais fait de photo. On n'a jamais fait de photo de tous ensemble avec les mobilettes parce que je crois qu'il y avait des beaux clichés à faire. On était, toutes les mobilettes étaient rangées, comme on voit certains.
10: Tous les copains
23: et tous les copains, les amis,
22: en
23: ouais.
22: En haut d'une rue qui faisait impasse un peu, donc les sécurités ne gênaient pas. Et c'est vrai que chez nous, bah, on avait une salle aménagée au sous-sol avec la musique, la batterie, la guitare, le clavier. On était très musique aussi, la sono avec les vinyles. Donc tout le monde venait chez nous, c'était un petit peu le réseau social de l'époque, hein, parce qu'évidemment, il n'y avait rien de tout ça en informatique. Donc c'est vrai que cette maison, elle vivait énormément. Hein, et ma maman, quand elle reparle, qui a 85 ans, 86 ans aujourd'hui,
10: elle est nostalgique aussi.
23: Tout à fait. Très nostalgique de dire la maison vivait vraiment. Elle dit, elle était toute fissurée, c'est de votre faute parce que vous mettiez la musique très fort. Mais bon, c'est pas
10: grave. Et puis il y avait 10 mobilettes devant la cour, quoi.
23: Il y en avait plutôt une trentaine.
10: Une trentaine. C'est un garage.
23: Parce que Stéphane, il était mécanicien cycle et motocycle. Moi, j'étais mécanicien automobile. Donc, il venait chez nous parce qu'on réparait les mobilettes. Aussi. Voilà, c'est le garage, ouais. C'était le garage.
22: Et à l'époque, tous les jeunes à Huillé avaient un cyclomoteur, avaient une mobilette ou un Solex. On avait tous, à 14 ans, la première chose qu'on avait, c'était une mobilette.
1: C'est l'ancien garagiste d'Huillé. Qui est de la même époque.
10: On va lui tendre le micro à l'ancien garagiste. Votre prénom ?
5: Jean-Claude.
10: Jean-Claude, et bien bienvenue Jean-Claude autour de ces belles 102 et 103.
1: Qui l'a connu ?
10: Alors, vous avez réparé ces voitures avec Thierry et Stéphane ?
5: On a réparé, on a modifié.
23: Anecdote, Jean-Claude, je me permets de te couper. J'ai été au travail avec cette mobilette. À l'époque, j'étais apprenti chez Jean-Claude.
5: Pendant deux ans.
23: Il m'a vu gamin et j'allais avec cette mobilette-là en tant qu'apprenti à son garage, apprenti mécanicien.
10: C'était un bon apprenti, Jean-Claude ?
5: Ah bah oui, comme toujours. J'ai eu des bons apprentis pendant... 20, 30 ans. Après ça, c'était la catastrophe.
10: Catastrophe, cette nouvelle génération qui ne fout plus rien.
5: Voilà. Exactement ça. J'en ai eu 40 ou 50. J'étais installé quand même à Huillé pendant 40 ans.
10: Et Jean-Claude, là, on est au milieu de plein de voitures. Je regarde un peu autour de nous. Est-ce qu'il y a des voitures que vous avez eu la chance d'avoir dans vos garages, là, autour de nous ?
5: Celle-ci ? Celle-là, et puis l'autre, là. C'est
10: alors, comment ça se répare c'est de l'horlogerie ? Comment ça se répare, des voitures comme ça ? Qu'on regarde la DS, on regarde la BMW ?
5: Alors la DS c'est un peu plus compliqué, il faut être un peu citroëniste. J'ai été pendant 10 ans agent Citroën.
10: Ouais. Hein,
5: et j'ai fini ma carrière pendant 30 ans agent Renault.
10: Ok. Hein,
5: donc la DS, il fallait l'aimer, il fallait la comprendre, c'était un peu compliqué mécaniquement. Mais j'adorais.
10: Qu'est-ce qu'elle a de particulier la DS en mécanique ?
5: Ah bah la suspension, une carrosserie...
10: Démesurée. Elle est grandiose.
5: Ah, grandiose, hein, comme tu dis. Un confort exceptionnel.
10: Ouais.
5: Hein. C'était vraiment la voiture de l'avenir. Hein. Quand on pense que cette voiture est apparue, sitôt la traction.
10: Ah, ouais.
5: Citroën a sorti ça.
10: Donc on est dans les années quoi ?
5: 55, 56. Ce modèle-là, c'est une chose...
10: Oui, on a des images du général de Gaulle dans ce genre de voiture.
5: Ouais, voilà. Ouais. Donc c'est une voiture, vous enlevez une roue derrière, vous repartez, roule pareil.
10: C'est des voitures qui roulent encore, là ?
5: Ah, ça roule encore.
10: Ça roule encore.
5: Oui. Donc j'en ai une autre dans mon garage derrière qui est en attente de rénovation. Donc la BM, je l'ai vendue d'occasion, première fois, d'occasion à un client qui était boulanger à Huillé. Hein. Je l'ai reprise après parce qu'il voulait changer de voiture.
10: Ah, c'est marrant, vous l'avez vendue puis rachetée ?
5: Rachetée, je l'ai revendue à un client, un fermier qui avait ça, mais qui aimait bien les belles voitures. Hein. C'était un passionné de la voiture un peu. Et puis il l'a eu 10 ans, il n'a pas fait en 10 ans il a dû faire 10 000 km, 1000 km par an et encore, il ne sortait pas quand il pleuvait.
10: Hein. Ouais.
5: Et puis après est arrivée l'époque de l'amiante, avec l'amiante dans les fils, l'amiante dans les embrayages, l'amiante dans les joints culasses.
10: Ah, je ne savais pas que les véhicules aussi étaient touchés par ça.
5: Ah bah oui. Alors donc le client il vient me voir, écoute, la BM j'en veux plus. J'ai vendu une autre voiture, puis j'ai récupéré sa BM, comme ça que j'ai gardé pendant à peu près 25 ans dans un garage à l'abri et tout, et puis voilà, elle roule encore.
10: Et à choisir, alors, faut mieux rouler en française ou en allemande ?
5: Alors, si je cherche le confort du conducteur, je peux rouler en DS.
10: En DS ?
5: Hein ? Si je cherche un peu le plaisir de conduire, je vais rouler en BMW 320.
7: Ok.
5: Hein, parce que c'est un 6 cylindres, c'est un bruit magnifique.
7: Ouais.
5: Hein, c'est une voiture exceptionnelle.
7: Hein. Voilà. Donc voilà, pour les amateurs de belles voitures.
5: Ah bah
7: là, tu peux faire encore beaucoup de kilomètres avec celle-là. Par exemple, tu pars en week-end avec.
5: Ah, on peut partir où on veut avec ça.
7: Ouais.
5: Et on revient.
7: Et on revient. Bah, on revient parce que tu t'y connais en mécanique.
5: Si... Ouais, un peu s'y connaître.
7: Ouais.
5: Celle-là n'est pas très compliquée hein, mécaniquement. Elle a un carbu et un allumage simple.
7: Ouais.
5: Elle n'a pas d'allumage électronique, elle n'a pas tout ça. Hein, donc, malheureusement, maintenant, avec les nouvelles voitures... Tout l'électronique qui est embarqué, vous avez une voiture qui a un an, qui a 18 mois, d'un seul coup elle démarre plus. Et c'est la panne.
7: T'as les clés là ou pas pour allumer le moteur pour voir pour écouter le bruit ?
5: Je vais te la faire entendre.
7: Ça y est. Allez, on va allumer le moteur de la BM.
5: Ah, ouais, ouais.
7: Rappelle-nous le modèle.
5: Une 320i de 85. À l'époque, elle avait quand même une fermeture centralisée.
7: Oh, la classe !
5: Avec une clé.
7: Elle envoie, hein ? Elle envoie, Jean-Claude !
5: Ah bah oui ! Ah bah oui !
7: Elle est géniale ! Là, tu nous ouvres le capot. Oh, l'ouverture capot.
5: Ah bah c'est ça, viens voir le moteur, là. Viens voir par là.
23: Oh, le 6 cylindres.
7: Alors décris-nous Jean-Claude, 6 cylindres, décris-nous. Il est... Alors montre-nous, décris-nous un peu ce qu'on voit.
5: 6 cylindres en ligne. Hein. Donc voilà, c'est une mécanique quand même, allumage électronique et injection électronique.
7: Ok.
5: Hein. Mais pas compliqué, qui apparemment tombe pas souvent.
7: Tout est fait chez BMW.
5: Ah bah là, oui.
7: Ouais.
5: Oui.
7: Ça, c'est donc raccordé à la pédale, l'accélérateur, là.
5: Ah bah oui.
7: C'est... Génial. Parce que moi, je découvre, hein. Ah, mais incroyable. on peut plus le faire, ça.
5: Ah bah non.
7: Parce que Jean-Claude a mis sa main dans le moteur pour aller toucher l'accélérateur. Vas-y, refais-le, Jean-Claude.
5: C'est un câble qui va à la
7: pédale. C'est le câble.
5: Ouais. Donc voilà.
7: Incroyable, il va dans le moteur, il pousse avec sa main et c'est raccordé. Et ça, on peut plus le faire sur les voitures actuelles.
5: Ah bah non.
7: C'est fini, ça. Ouais, merci Jean-Claude pour cette découverte de la DS et de la BMW. Voilà.
8: Jean-Paul, est-ce qu'on peut te déranger un petit peu?
11: Jean-Paul, bon appétit.
8: C'est la radio.
12: Là, je suis propriétaire de la Simca P60, 1960 en fait. Et c'est une restauration qui m'a pris, 2 ans et demi, 3 ans, quoi, à peu près. Et à la base, c'était plutôt un challenge, parce qu'en fait, j'ai eu un cancer. Et ça m'a permis de penser à autre chose. Hein. Donc l'évolution du cancer n'a pas évolué très vite. Et bon, il a fallu se faire opérer, bien sûr. Mais bon, il y a deux résultats. Il y a le résultat côté santé, et le résultat aussi côté voiture.
7: Tu t'es refait une santé en même temps que ta voiture s'est refait la sienne?
12: Il y a eu une grosse évolution, c'est déjà en 1960, la mécanique a beaucoup évolué. C'est pour ça que d'ailleurs, c'est les premiers véhicules à passer au contrôle technique à partir de 1960. Hein. Mais bon, on y gagne parce qu'en conduite, en confort, et c'est vraiment une super voiture. Hein. J'ai même été très satisfait quand j'ai pris le volant. Je m'attendais à quelque chose de moins confortable et moins facile à conduire, mais non, c'est vraiment du bonheur de conduire en tenue de route, tout. C'est vraiment une voiture parfaite hein, pour l'époque. Il y avait déjà eu un aménagement au niveau mécanique qui est très important, quoi, qu'on ressent sur cette voiture-là. Quoi.
7: Greg, tu connais bien Jean-Paul, tu avais une question pour lui ?
8: Oh bah Jean-Paul, oui, je le connais. Ouais, bah moi je suis, voilà, je dis respect hein, quand on voit une restauration comme ça, quand on ouvre le capot, le logement moteur, tout a été bien revu. En fait, c'est vraiment au détail. Quand on a déjà restauré une voiture, on voit une autre restauration, on se dit ah oui, le monsieur a revu ça. Et puis, comme je dis souvent, quoi de mieux que le propriétaire restaurateur, hein, donc il l'a restauré pour en parler, puisque il la connaît dans toutes ses entrailles, on va dire. Hein.
12: Oui, on le fait par passion, sinon c'est pas la peine,
8: ça
12: va pas jusqu'au bout, hein, si on n'est pas passionné, hein, c'est quand même la passion qui nous fait avancer, quoi. Il n'y a pas le choix.
7: Et tu la roules souvent dans le quotidien ?
12: Non, justement, j'ai mon épouse qui n'est pas très vieille voiture, Donc ça m'embête un peu de la prendre tout seul, quoi, d'ailleurs. Et c'est un peu pour ça que j'envisage de m'en séparer. Donc, j'ai deux enfants, mais qui sont dans le sud, malheureusement, qu'on ne voit pas beaucoup en Mayenne, que je ne peux pas leur faire faire des tours. Par contre, je vois au niveau cet hiver, là, à Noël, ils sont venus. Et les petits-enfants étaient super, super gentils. Là, dernièrement, ils m'ont dit « Bah, papy, quand on va revenir en vacances cet été, est-ce que la voiture va encore être là ?»
10: Ah, donc ça émerveille encore les enfants.
12: Oh là là, c'est du bonheur. Papy, comment il me dit t'es un génie. Voilà. On peut encore conserver des voitures de ces époques-là. Pour moi, c'est du patrimoine. Hein. C'est un peu comme un bâtiment. Hein. Si on veut le conserver, il faut l'entretenir, bien sûr. Quand il voit ça et puis qu'il voit une nouvelle voiture aujourd'hui, c'est sûr que techniquement, c'est pas pareil. Mais on a.
10: T'as pas le Bluetooth dedans ?
12: Non, pas encore, non. Mais honnêtement, on a des sensations avec cette voiture-là qu'on ne retrouve pas avec les voitures d'aujourd'hui. Hein, ce serait au niveau de l'odorat, au niveau du toucher, du visuel. C'est plein d'éléments enrichissants.
10: Merci Jean-Paul pour cette découverte de la Simca.
8: Eh bien voilà.
10: Merci Greg.
8: Bah écoutez,
10: merci
8: voilà,
10: Greg
8: on a
10: pour
8: fait
10: cette
8: un petit tour.
10: Visite. Toi, t'en as une ou pas?
8: Moi, j'ai le vieux tracteur,
10: le
8: BB500,
10: le Vendeuvre.
8: Le Vendeuvre de 57. Voilà, parce qu'on essaye de, comme on dit, de varier les plaisirs. Donc, c'est pour ça qu'on a des cyclos, des voitures un petit peu toutes les années, un petit peu de tracteurs. Hein. Aujourd'hui, tous les moteurs thermiques, en fait, ça intéresse forcément quelqu'un. Et puis, bon, il y a quand même une forme de nostalgie dans tout ça.
10: C'est des passionnés.
8: Ouais, on s'achète des fois, dans les voitures, on s'achète des voitures qui nous ont fait rêver. On se les achète plus tard parce qu'on n'a pas forcément les moyens de se les acheter quand elles sont neuves.
10: Voilà. Merci Greg pour cette visite sur le parvis de la mairie d'Ahuillé. On rappelle pour nos auditeurs auditrices qui veulent découvrir ton asso, les amateurs
8: voilà,
10: des véhicules anciens.
8: La MVA, hein, donc on peut nous trouver facilement sur internet, hein, on tape MVA en Mayenne et puis donc vous avez des photos, des manifestations qu'on fait, on a une réunion par mois, un calendrier hein, qui détermine un petit peu tout ce qu'on va faire et puis voilà, on a un club à un prix modéré, hein, on parle pas souvent mais bon, on a 25€ l'année donc je pense pas que voilà.
10: Et c'est l'occasion de partager la passion des vieux véhicules.
8: C'est ça. Et puis d'avoir des nouveaux adhérents qui vont nous amener des nouvelles choses, des nouvelles connaissances. Et puis, c'est ça aussi. Hein, il faut renouveler un petit peu toutes les personnes déjà existantes. À un moment, on vieillit tous. Donc il faut transmettre et aujourd'hui voilà on a besoin de jeunes aussi dans les associations.
10: Des jeunes qui ramènent leur 205 là.
8: Exactement. 205 voilà. Et voilà parce que c'est vrai que bon moi j'ai 51 ans mais quand on vieillit, on considère toujours que les voitures qu'on a connues jeunes, elles sont pas vieilles.
10: Bah oui.
8: Sauf que quand on a 50 ans, la voiture a déjà 30 ans. Bon bah les,
10: ouais.
8: Les jeunes vont nous dire, elle est vieille votre voiture, elle a mon âge. Ça. Voilà. Donc c'est vrai que le positionnement de la voiture vieille et de la voiture récente, c'est pas pareil pour tout le monde.
10: Merci Greg.
14: Je ne suis pas votre secrétaire.
15: Vous êtes la secrétaire de qui alors?
10: Et là, on rentre à nouveau dans le studio. Merci Greg pour cette belle visite des voitures anciennes. Et on clôture l'émission Vide Grenier. Là, il va être 13h24. Hein. On aura duré une émission de 5 heures. Mais vous rassurez-vous, chers auditeurs, auditrices, vous, elle est mâchée. Elle est mâchée en 2 heures. On va essayer de la faire tenir en 2 heures.
3: On va essayer, hein, c'est bien le mot, parce que là...
10: On s'écoute un petit son. Ça va être Artemas tout de suite. 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Et juste après, c'est la mariée et ses témoins qui arrivent. Parce que là, il y a un stand de mariée qui est tenu dans ce vide-grenier d'Ahuillé. Alors, elle va nous expliquer c'est quoi le délire là. C'est quoi le délire de... Les témoins l'ont mis au défi aujourd'hui.

0: Ça y est, nos invités pour clôturer la kermesse sont arrivés. Kermesse spéciale Vide-Grenier, on arrive dans la dernière ligne droite, les 10 dernières minutes. Rock Chloé, comment ça s'est passé cette kermesse?
1: Eh ben, c'était très très cool, non?
2: Excellent. Oh, je crois, attends, si mon micro il fonctionne bien.
0: Ouais. Bien sûr, ouais, c'est bien. Bon. Tout le monde a les bons retours.
2: On l'entend bien.
0: Julie, Alex nous ont rejoints. Bonjour à vous deux.
3: Bonjour.
0: Comment ça va, les amoureux?
2: Ça va super.
3: Ça va, impeccable.
0: Vous nous rejoignez parce qu'on a fait le tour du vide-grenier ce matin, le temps qu'on s'installe, et on allait à la recherche de pépites pour être nos invités, pour savoir de quoi on va pouvoir parler dans cette émission. Et on a vu un stand assez original.
2: C'est ça.
0: Avec des jeunes mariés qui vendaient tout et n'importe quoi. Exactement. On vous a mis au défi de faire le vide-grenier d'Ahuillé aujourd'hui.
2: C'est ça. En fait, on se marie au mois de septembre et ils nous ont imposé un défi pour notre défi printemps. Donc, c'est le vide-grenier d'Ahuillé où ils nous ont mis des objets à vendre.
1: Alors, défi printemps, ça veut dire que vous allez avoir un défi à chaque saison?
2: C'est ça.
3: Okay.
2: C'est ça. Exactement.
1: On a vous déjà avez eu déjà une idée des prochains défis ou
2: et
1: pas?
2: Ben, on a eu celui de décembre, du coup.
3: Celui de décembre.
2: Celui d'hiver, c'était être en patinoire, la patinoire de Rennes en Père Noël.
3: En Père Noël.
1: Okay.
2: Et en Mère Noël. Donc voilà.
3: On a été remarqués.
0: Et voilà. Celui d'été, ça sera?
2: Celui d'été, c'est un barbecue avec piscine, avec tous nos témoins.
0: Oh, c'est sympa ce défi.
2: Ouais, ça, c'est qu'on a prévu des petites bassines sympas.
3: On choisit la taille de la piscine.
0: Voilà. Ah, vous choisissez la taille de la piscine. Et donc, du coup, le défi d'aujourd'hui, le défi printemps, c'est donc le vide-grenier. Alors, ça se passe bien les ventes?
2: Super.
3: Ouais, impeccable.
2: Franchement, on est surpris, on vend bien.
0: Vous vendez tout et n'importe quoi.
3: On a vraiment vendu n'importe quoi.
0: Rock va faire des photos sur les réseaux pour vous montrer. Notamment, Julie, tu vends ce fameux.
2: Un magnifique cadre, voilà.
0: Alors, le cadre, il est magnifique.
2: C'est
0: vous les mariés là.
2: Exactement, avec toutes les photos qu'on a fait pour le mariage apparemment. Mais on était un peu surpris de le découvrir aussi, mais c'était sympa.
0: Superbe cadre à vendre donc, à Huyé, profitez-en. Hein. Il va partir vite. Hein.
2: Je pense qu'il va partir
3: on
2: vite.
3: Ouais.
4: 500 balles minimum, ça je pense.
2: Si on en a 100 euros, ça nous suffira.
4: Genre en vrai 50 centimes.
3: Ouais. 50 centimes, ça sent.
0: Juste à côté, il y a ce slip kangourou.
2: Exactement.
0: Complètement collector, slip éléphant même. Hein. Éléphant,
2: oui, c'est ça, éléphant, avec la petite troupe.
0: On peut mettre l'engin de monsieur à l'intérieur.
2: Exactement. Voilà. Et un témoin, on tient à signaler, c'est un de nos témoins qui nous a offert
3: c'est
2: ça.
3: Un de nos témoins, oui. Voilà.
4: Et en plus, vous revendez du coup ce qu'on vous offre.
3: Oui, exactement.
4: Bravo.
1: Mais vous pensez qu'il l'a acheté exprès pour que vous puissiez le revendre?
3: Ah non, il le mettait tous les jours. Il le mettait tous les jours.
1: D'accord, ok.
0: Ok, sur 1000 euros, comment ça se passe l'organisation du mariage? Est-ce que c'est madame qui fait tout ou ça va?
3: On se partage les tâches.
0: Ça va?
2: Exactement.
0: Comment ça se passe?
2: Je gère l'administratif et puis monsieur gère le manuel.
3: Voilà, c'est ça.
2: Voilà.
3: Des meubles à restaurer, tout ça.
0: Vous allez restaurer des meubles?
2: Ouais.
0: Pour avoir un effet vintage dans le mariage?
2: Exactement. C'est trop bien. Très champêtre, très simple.
0: Ah, c'est champêtre.
2: Voilà.
0: Le dress code, c'est blanc, du coup, j'imagine?
2: Non,
0: ou un...
2: pas de dress code.
0: Non. Ah non.
2: On n'impose rien.
3: Quand même.
0: Avec de la couleur quand même. Ouais.
2: Donc non, il refait des meubles. Des meubles qui nous touchent, en fait. Des meubles de sa grand-mère, des meubles de mon grand-père.
0: Ah oui, voilà. Chaque meuble a une histoire.
2: Exactement. Oui.
0: Génial.
2: Ils seront présents avec nous.
0: Et toi, c'est ton métier du coup?
3: Moi, je suis menuisier, ouais.
0: Menuisier?
2: Ah oui, donc okay. Ça aide beaucoup aussi. Ouais.
3: Je m'amuse à faire ça tous les jours. À restaurer, à poncer.
0: Et pour la petite anecdote, c'est grâce à toi que j'ai récupéré mon portable.
3: Exactement.
0: J'avais oublié le portable celui dans les toilettes. Et Alex, le jeune marié, futur marié, me l'a ramené. Et heureusement que j'étais là. Bon, en contrepartie, je lui ai mis une bière. Et t'as bien eu raison de négocier.
3: Tout se négocie maintenant.
0: Et toi, Julie, tu fais quoi dans la vie?
2: Je suis assistante de direction.
0: Assistante de direction, tu assistes quel directeur?
2: Eh bien, du coup, l'entreprise Arthur Poirier à Bonchamp.
0: À Bonchamp?
2: Voilà, plomberie, chauffage, élec, photovoltaïque.
3: Elle fait sa pub.
0: Toi, c'est ta boîte, la menuiserie?
3: Elle a pas assez de boulot. Non.
0: Non, c'est pas ta boîte, mais tu fais la pub. Tu veux faire la pub pour le patron?
3: Eh ben, c'est Suri Création Bois à Cosselvi.
0: Ah, mais à Cosselvi vient quand même un peu de route, hein? Où ça va? Vous êtes au sud, vous?
2: Ah oui,
0: bah oui, vous êtes au sud.
3: On habite à 5 km. Là,
0: ah ouais, vous êtes au sud. Moi, je m'imagine qu'on est de l'autre côté de Laval. Je découvre, je découvre le territoire. Donc, vous vous mariez là, dans la mairie?
2: On se marie à Attillé. Parce que nous, on n'est pas d'Ahuillé, on est de Attillé.
1: Okay. C'est loin, Attillé?
2: Attillé, on est à 5
3: km. 5 km.
4: Ouais. Pareil aussi, en fait, la même.
2: C'est ça. Voilà.
3: D'accord. On est tout près.
0: Donc, dans la mairie d'Attillé, le jour du mariage, vous ne nous avez pas encore annoncé. Mais

0: C'est peut-être fait exprès pour éviter que tous les auditeurs débarquent au mariage.
1: On sera déjà 200, on est assez après.
0: Ça sera
1: le 5 septembre.
0: Le 5 septembre. Ah, c'est génial, un mariage de début septembre.
1: C'est ça.
0: Ah ouais.
2: On espère qu'il fera beau.
0: Pour terminer l'été en beauté. Vous connaissez depuis quand?
1: Eh bien, ça fait 22 ans.
2: Ça fait un petit moment déjà.
0: Ah mais ouais.
1: Eh oui, il m'a demandé le lendemain de nos 20 ans.
3: Ah, c'est beau.
1: Ça fait un moment.
0: Incroyable.
2: On marquait le coup. Ouais.
0: Et sans indication, vous avez quel âge?
1: Moi, j'ai 37 ans.
2: 39 demain.
0: Mais c'est une histoire d'amour d'ado.
1: Bah oui.
0: Mais c'est génial.
1: Et ouais.
0: Et elle s'est passée comment, la rencontre?
1: À l'Albatros. Alors, tout le monde ne va pas connaître.
2: C'est une ancienne boîte de nuit à Montjean.
0: Déjà, quand tu dis ancienne boîte de nuit, ça fait...
2: ça
0: remonte, voilà. À Montjean, ok.
1: Mais j'avais 15 ans, alors personne ne sait que j'étais en boîte à 15 ans.
0: Oh, ok, donc maintenant tout le monde le sait.
1: C'est pas bien.
0: Et donc, tu t'es laissé approcher par Alex.
1: Exactement.
2: C'est ça.
1: Voilà.
2: Et ça fait...
1: 22 ans.
2: Ça l'a fait.
0: Ça a démarré en boîte de nuit, incroyable. Les histoires qui démarrent en boîte de nuit, qui durent 20 ans, quoi.
1: Et ça existe,
0: 22 ans.
1: Ça existe, c'est beau. C'est
4: puis on leur souhaite de continuer encore. Hein,
1: ah bah ouais. Oui.
0: Vous avez déjà des petits bouts?
1: Oui, on a deux enfants.
0: Deux enfants.
1: C'est ça, deux garçons.
2: Deux grands enfants, oui.
0: Ils sont vos demoiselles d'honneur?
1: Même pas.
0: Même pas. Même pas, vous voulez. Oh, Lyon, il va être vexé.
1: Il ramène les bagues.
0: Il ramène les bagues, ah ouais, il ramène les bagues.
4: C'est bien.
0: Génial, génial. Vos témoins sont prêtes?
1: Alors, nos témoins, oui, ils sont au taquet, hein, parce que vu les défis qu'ils nous imposent,
4: ils ont l'air bien organisés, ouais.
1: Non, ils sont au taquet. Ils nous ont fêté les J-2 ans, les J-1 an, on a le droit à tout.
0: Génial.
1: Parfait.
2: Ils sont parfaits.
1: Voilà.
0: Rock, Chloé, une question pour nos invités qui ont clôturé cette émission avec eux en beauté.
5: L'objet le plus insolite, là, du coup, que vous ayez vendu aujourd'hui.
2: Alors,
1: franchement,
2: c'est très simple.
1: Ouais, c'est je pense qu'on va être d'accord. Un corset pour un problème de dos.
2: C'est
1: et là, franchement,
2: une fille
1: d'un
2: témoin
0: qui a un problème de dos,
1: qui avait
2: une scoliose.
0: C'est génial.
2: Du coup, ils ont fait un corset sur mesure, mais
1: qu'elle a eu pendant 2-3 ans.
0: Voilà. Ah, mais oui.
1: Et on l'a vendu.
0: Oui. Du coup, c'est invendable parce que c'est sur mesure.
1: Bah voilà. Oui. Seulement,
2: donc
1: il a été quand même vendu.
2: C'est un truc invendable, mais on l'a vendu quand même.
5: C'est quand même fou que vous ayez vendu ça alors qu'il y a d'autres trucs qui paraissent beaucoup plus simples à vendre et qui n'ont pas été vendus.
1: Complètement. Après, c'est une super cause. La dame qui l'a acheté, c'est pour l'envoyer au pays. Et pour que les jeunes filles qui ont des scolioses ou même des garçons qui rentreront dans le corset, du coup, pourront le mettre et réparer leur dos, donc c'est beau.
0: Trop bien.
4: Non, ouais.
0: Trop bien. Moi aussi, j'ai fait un petit achat chez vous. Le petit cabas isotherme, là.
1: Grand frais.
0: Il est très,
1: il
0: très beau.
1: Il est pas mal, hein.
0: Il est très, très beau. Et je penserai à vous, je crois que j'irai faire les courses.
1: Celui-ci, il vient du sud. Hein. C'est ma soeur qui nous l'a ramené du sud exprès.
0: Il a fait de la route.
1: Pour le mettre en vente.
0: Et bien là, il va se balader sur le marché de Laval le samedi matin.
2: Il est magnifique. Il monte les marches, celui-là.
0: Ah oui, il monte les marches.
1: Oui.
0: Ah bah oui, Julie me l'a bien vendu.
1: Ah bah.
0: Attention, celui-là, il monte les marches.
1: Oui. La petite différence. C'est la différence.
0: Rock, t'avais une question pour nos invités qui sont là avec nous?
4: Non, parce que du coup, on a vu la rencontre. Est-ce que vous avez des gros projets à venir dans les années futures, après le mariage?
1: Bah peut-être, non,
2: un voyage de noces.
1: Un voyage
4: peut-être un voyage, une idée peut-être d'un voyage.
2: Eh ben, direction Cap-Vert, normalement.
4: Cap-Vert.
1: Voilà.
4: Ok.
1: C'est ça.
2: Donc voilà.
1: Si tout va
2: ça
1: bien.
2: Ça s'organise.
4: Ça s'organise.
2: Gentiment, ouais.
0: Cap-Vert, c'était le voyage idéal choisi à deux?
1: Non.
2: Non, à la base,
1: c'était Zanzibar.
2: C'était Zanzibar.
0: Ah, ok.
1: Mais compliqué, visiblement, organisé.
0: À cause du détroit d'Ormuz? Non, pas à cause de ça.
1: Non.
0: C'est pas au même endroit.
1: Non.
2: C'est pas le même endroit.
0: C'est un peu plus au sud. En ce moment, tout le monde dit que c'est à cause du détroit d'Ormuz. Je peux pas y aller.
1: Voilà.
0: Je peux pas y aller.
1: On peut faire style et dire que c'est ça.
0: Bon, bah, merci à vous, en tout cas, de clôturer cette émission avec nous. C'était un plaisir de vous avoir.
1: Merci.
0: On rappelle donc, c'est à vendre le cadre.
1: Avec nos superbes photos.
0: Magnifique. Alors, il faut quand même assumer
2: très
0: d'avoir ça chez
2: semblant.
0: Soi parce que tu as deux inconnus avec.
1: Exactement. Et on pourra remercier Émilie et Vincent qui nous l'ont fait sur mesure quand même.
0: Oui.
1: Ce sont des super amis qui nous ont mis ça en vente.
5: Parce que
1: ils
5: là,
1: sont
5: on est sur un grand cadre hein, pour les personnes qui vont nous écouter. Là, on est alors.
4: Sur un mètre dix de haut, un truc
5: ouais,
4: comme ça.
5: Ouais, un bon mètre dix ouais, de haut avec 50 centimètres après de large. Ça prend de la place, hein, mais.
1: Dans une cage d'escalier, je pense que ça peut être sympa.
0: Ouais, ça peut être très
4: pas
0: sympa.
4: Mal, ouais, comme ça. Ouais.
0: Et puis, il y a le Sip éléphant hein, que Julie et Alex vous fait 1€.
1: Exactement. 1€, il est à vous.
0: Et donc ça c'est à découvrir au vide-grenier d'AUE, mais quand vous écoutez l'émission c'est déjà fini le vide-grenier, donc vous pouvez retrouver Julie et Alex, on rappelle, à la mairie d'Attillé.
1: Exactement,
0: le 5 septembre. Venez tous klaxonner pour la mairie.
4: Vous venez racheter le cadre, c'est des parti.
0: On vous donne rendez-vous donc le 5 septembre, Julie et Alex. Merci beaucoup d'avoir été nos invités pour terminer cette émission.
1: Merci à vous, c'était un plaisir.
0: Salut.
2: Merci.
1: Au revoir.
4: Merci.
6: À demain, monsieur Leblanc.
3: là, on a les droits. Oulalalalala. Et pour pas cher, à mon avis, il a marché. 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
6: Et ma femme?
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10: La mode est aux jupes courtes et blazers bien repassés. L'été sera donc 60s. Cette semaine, 1961. En mai, on écoutait Runaway par Del Shannon. Si, vous allez voir, vous connaissez forcément. Et en juin, Elvis nous faisait du Elvis avec la grosse voix, avec Surrender.

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3: Disons qu'on est sorti du succès social, la grosse voiture, la grande maison, et pour se concentrer quelque chose de beaucoup plus, j'allais dire sain, mais beaucoup plus concret, beaucoup plus personnel. Le succès, c'est tel que moi je le vois, pas tel que la société le voit. C'est quelqu'un de 25 ans qui m'a dit, il y a quelques semaines, écoute Benjamin, pour ta conférence, c'est simple, hein, tu leur dis qu'une chose, après tu t'en vas. Hein, c'est tout ce que tu as à leur dire. Nous, on veut tout de suite pour gratuit. Voilà, c'est tout. C'est tout, c'est, voilà, t'as tout résumé. Donc, il y a ça. Il y a également le fait de vouloir avoir le meilleur. Donc, le dernier iPod. L'iPhone dès que c'est possible, d'avoir une responsabilité immédiatement et puis d'être reconnu comme une personne et pas comme un moyen de production qui respire. Vous mettez 10 baby-boomers dans un même bureau pendant 20 ans, il n'y en a aucun qui va, on saura pas, personne ne saura quel est le salaire de l'autre. Vous mettez 10 27-28 ans dans un bureau, en un quart d'heure, tout le monde sait combien ils gagnent, sur quels critères ils sont rémunérés, et s'il y a des différences par rapport à la différence de salaire, alors que les personnes viennent du même endroit avec le même salaire, avec le même diplôme, vous allez avoir une délégation tout de suite dans le bureau du manager. Ça, c'est certain. Grâce aux 35 heures, grâce à la facilité de pouvoir concilier travail et famille, en France, qui est le premier pays du monde, il y a 80% des femmes qui travaillent, qui ont des enfants qui travaillent, ce qui est incroyable, où de nouveau, on va pouvoir avoir les deux parents dans la maison pour s'occuper des enfants. Et de là, donc de nouveau, on pense, les sociologues le pensent, et je crois vraiment qu'on va avoir un retour de la valeur famille et l'encadrement beaucoup plus familial avec des vrais noyaux

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10: Salut, bienvenue à l'écoute de la bande-son, votre rendez-vous avec la musique de film la plus grande actrice de cinéma, à retrouver en direct le lundi à 20h à Nantes sur JetFM 91.2 et en DAB+, ainsi qu'à Saint-Nazaire, en podcast sur toutes les plateformes et en streaming sur jetfm.fr. À l'affiche aujourd'hui, la bande-son poursuit son nouveau rendez-vous régulier avec la bande-son Classics à l'occasion de sa 10e saison. Une heure de classique de musique de film pour se faire plaisir, se détendre, s'évader, se remémorer les films que l'on aime, avec ce mois-ci les classiques des westerns. Alors, encore une émission totalement subjective avec beaucoup de musique composée par Ennio Morricone, notre compositeur fétiche dans la bande-son, mais pas que. La bande-son Classics qui est allée puiser dans les émissions précédemment diffusées est consacrée au western de Morricone volume 1 et 2, mais aussi l'émission que nous avions consacrée au nouveau western, et toutes ces émissions sont bien sûr toujours disponibles et à retrouver en podcast sur toutes les plateformes quand vous le souhaitez.
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Ah là là, ce sifflement. On démarre bien sûr cette première séquence des classiques de musique de film consacrée au western avec ce qu'on a appelé la trilogie du dollar. À l'instant, on vient d'entendre donc un extrait de la musique du film Pour une poignée de dollars, sorti en 64, signé bien sûr Sergio Leone. Et démarre derrière moi pour quelques dollars de plus, du moins un extrait musical, ce film sorti en 65, toujours de Sergio Leone. Et après la bande-annonce, sans doute ma musique préférée de tous les temps. Go.

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Vous avez bien sûr reconnu la musique, qui serait bien sûr du film Le Bon, la Brute et le Truand, film sorti en 66, toujours réalisé par Sergio Leone, et la musique bien sûr toujours composée par Ennio Morricone. Et en voici le chef-d'œuvre musical absolu, tout du moins pour moi.

Ah, nous avons quitté les sifflements de la trilogie du dollar pour cette fois-ci embarquer à bord du train pour nous emmener. Il était une fois dans l'Ouest et cette fois-ci c'est plus les sifflements mais de l'harmonica. Film sorti lui en 68, toujours signé de Sergio Leone bien sûr et avec la musique encore une fois de Ennio Morricone.

Eh bien, dites-moi, c'est plutôt sympathique ce petit medley musical du film, extrait donc du film Il était une fois dans l'Ouest de Sergio Leone. Et nous poursuivons la bande-son classique consacrée au western, aux musiques de films de western, bien sûr. Et encore une fois, une sélection totalement subjective. Et on poursuit encore avec une sélection composée par Ennio Morricone.

Alors nous avons ouvert cette nouvelle sélection avec un extrait musical du film Mon Colt fait la loi, film sorti en 64, décidément on est vraiment dans une période des années 60, film signé Mario Caiano, et là derrière moi démarre Un pistolet pour Ingo, sorti en 65 de Duccio Tessari, et puis qui sera suivi par Le retour de Ringo, que l'on adore également en version chantée en plus, sorti en 65.

Excellent titre, extrait donc du film Colorado en 66 de Sergio Solima. Et voici que démarre derrière moi la musique pour Le Grand Silence de Sergio Corbucci, film sorti en 68 avec notamment Jean-Louis Trintignant et Klaus Kinski.

Alors là, on franchit le cap des années 60, on arrive en 72 avec la musique pour le film On m'appelle Providence de Giulio Petroni, et on terminera avec la musique pour un film toujours western, bien sûr. Nous sommes au cœur de la bande son classique consacrée au western, un film de Don Siegel sorti en 70, Sierra Torrid.

jusqu'au bout quand même. On part maintenant, 30 ans plus tard, après les années 70, on arrive aux années 2000 avec ce qu'on a appelé les nouveaux westerns. Et tout de suite, voici Alexandre Desplat pour la musique des Frères Sisters de Jacques Audiard, sorti en 2018.

Ah, on va vous laisser chevaucher pour les 10 dernières minutes de cette émission. Après les Frères Sisters, donc la musique d'Alexandre Desplat de Jacques Audiard, sortie donc en 2018, on va enchaîner avec la musique de Max Richter pour le film de Scott Cooper, Hostile, sorti lui en 2017. Ça sera suivi par une musique de Ryoshi Sakamoto qu'on adore, qu'on adorait, qu'on adore toujours, à qui on avait rendu hommage dans la bande-son, film de Alejandro González Iñárritu. Voilà, je parle très mal espagnol ou portugais, je pense juste espagnol. Le film The Revenant avec Leonardo DiCaprio, sorti lui en 2015. Et puis on terminera par encore un immense chef-d'œuvre de musique de film composé par Nick Cave et Warren Ellis pour le film d'Andrew Dominik, sorti en 2007 avec Brad Pitt et Casey Affleck, L'assassinat de Jesse James par le lâche Robert Ford.

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1: Au hasard.
2: Au bord.
0: À peu près. Deuxième approche, app, app.
2: Approche, première approche, deuxième approche, Cosmorama. Approximation.
0: Cosmorama.

0: nom donné à diverses affections saisonnières avec fièvre et catarrhe nasale ou bronchitique.
1: Le parcours en pente légère se déroulant,
2: pour l'essentiel,
1: sous le couvert,
2: dense d'une forêt
1: mixte
2: de feuillus
1: et de résineux.
0: Grippé, adhéré fortement par défaut de graissage en parlant de pièces mécaniques. Se gripper. Se coincer. Grippé. Adjectif se dit des surfaces qui adhèrent ensemble par suite de grippage. Grippage ou grippement. Effet produit par le frottement de deux surfaces métalliques en contact et qui, faute d'un graissage suffisant, adhèrent fortement ensemble. Fronçage des étoffes. Mais j'ai peut-être une angine finalement.

0: Ainsi, depuis cette putain d'enfance-là, j'ai toujours eu du mal, beaucoup de mal en effet, à comprendre où j'étais. À savoir, me demandais-je, comment me placer, quelle posture adopter face aux innombrables événements de la vie quotidienne. Ainsi, par exemple, ai-je le souvenir bien précis, quoiqu'aucune image n'en ait été conservée, de cette aventure dont je tire encore aujourd'hui difficilement les conséquences. En effet, c'est une grande chance de savoir tirer les conséquences, de savoir où l'on va, ce qui m'a toujours...
1: J'essayais pas plus. Bon, ça va, laisse tomber, non, là. Ça va, non, mais... Non, mais c'est pas bon, c'est sûr. Attends, on recommence là, ce qui m'a toujours...
0: Ce qui m'a toujours...
1: Non, putain, il n'y a pas plus. Incroyable.
2: Attends, mais... Attends, ah. J'ai trouvé...
1: Il n'y a pas plus, là. Non. Non. Un, deux, trois.
0: Ce qui m'a toujours, à vrai dire, manqué. Je dus descendre jusqu'à la petite porte.
2: Répétant cela une longue tradition,
0: sans trop du côté de la branche maternelle de la famille,
2: et ce, par un très étroit sentier,
0: dans le courant du mois d'août,
2: en plein été,
0: sous une lourde chaleur,
2: mais c'était la nuit,
0: et la chaleur, à vrai dire, s'était
2: dissipée,
0: vers 11h du soir,
2: et je devais donc descendre
0: ce sentier,
2: avec la consigne
0: de ramener la clé
2: de la petite
0: porte,
2: preuve que je n'avais pas failli,
0: en chemin,
2: malgré l'épaisseur importante
0: de l'obscurité.
2: Très importante.
0: En effet.
2: D'ailleurs,
0: ils avaient bien choisi leur nuit.
2: Et rien ne relève du hasard.
0: Dans cette éducation du côté de la branche maternelle
2: de la famille.
3: Mais c'est, j'ai peut-être une angine, finalement. Regardez, angine. Attends, attends. Angine. Angine.

0: En effet, c'était la nuit la plus noire possible, car de gros nuages masquaient la lune, à moins que ce ne fût une nuit sans lune. Le parcours en pente légère se déroulant pour l'essentiel sous le couvert dense d'une forêt mixte de feuillus et de résineux, ponctué de bambous et de touffes de houx, et que précisément nous considérions, mes frères et moi-même, comme une forêt idéale, sombre, sauvage et dangereuse, faite, croyons-nous, pour y jouer aux Indiens ou aux premiers hommes. Nous avions d'ailleurs bâti une hutte de branchages, et même beaucoup plus tard, j'ai toujours eu un goût réel pour cette vie sauvage, et j'aimais particulièrement à la télévision et dans les livres les aventures de Tarzan ou de Robin des Bois.
1: Angine. Je suis longue à chercher les mots. Ah ! Angine. Du latin angere, serré. Nom donné à toutes les affections inflammatoires très variées du pharynx. Angine, traduction d'angore, angoisse, de poitrine. Affection du cœur, se manifestant par des crises douloureuses accompagnées d'une sensation d'angoisse. Angineuse, relatif à l'angine. Angiographie. Description des vaisseaux de l'homme et des animaux. Angiologie. Partie de l'anatomie qui traite des organes de la circulation. Angiome. Tumeur des vaisseaux en général bénigne. Angiosperme. Sous-embranchement des phanérogames, réunissant les plantes dont les graines sont enfermées dans des cavités closes à l'intérieur d'un fruit. On divise les angiospermes en monocotylédones et dicotylédones. Angelus, prière en latin, commençant par ce mot et qui se fait le matin, le midi et le soir. En ce sens, s'écrit avec une majuscule. C'est aussi la sonnerie de cloche annonçant cette prière. Voilà, anesthésie. Allez, après ça j'arrête. Non, c'est pas bien.

Naramo que ça marronne. Soc. 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Ou presque. Dehors.

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1: On l'entend rarement. On le voit encore moins dans nos campagnes. Il faut être à l'affût. Guetter ses traces, ses horaires de passage, ses points d'arrêt où il retrouve ses congénères. Car il est en voie de disparition dans nos territoires ruraux. Comme de nombreuses espèces sauvages, il s'est rapproché des villes.
2: La disparition du train en milieu rural. Un documentaire de Anne-Laure Le Joliff qui part de la Creuse pour rayonner dans tous les territoires ruraux.
3: Ça n'a pas toujours été le cas. En 1879, Charles de Freycinet, alors ministre des Travaux publics, lance un vaste plan de relance économique basé sur le train et les canaux, afin d'améliorer la circulation des ressources et de, je cite, « donner accès au chemin de fer à tous les Français ».
4: L'histoire du chemin de fer dans les régions rurales est toujours intéressante parce que c'est aussi lié à des industries qui ont par exemple disparu. Je pense notamment, là c'est les mines de la Vavet.
3: Pierre-Alain Menant, passionné de l'histoire du chemin de fer, il a écrit l'ouvrage « Histoire du chemin de fer en Creuse » sorti chez les Ardents Éditeurs en juin 2024.
4: On oublie peut-être un peu, mais ça a été plus de 2000 employés dans les années 1870. Il y a eu un âge. Alors le chemin de fer, ça va se développer, c'est Napoléon III en gros qui va vraiment développer le chemin de fer en France. La première ligne s'ouvre en 1827 du côté de Saint-Étienne pour le bassin houillé. Et à partir des années 1850, Napoléon III, donc à partir qui devient Napoléon III en 1852, va faire les grandes compagnies. Et là, le chemin de fer va se développer de manière phénoménale. Ça va être l'unique moyen de déplacement. En 1875, il y a Charles de Freycinet, qui est un ministre des Transports, qui va faire le plan Freycinet, qui va couvrir la France d'encore plus de lignes de chemin de fer pour compléter le maillage. Et donc, de 1860 à 1900 à peu près, voire jusqu'à la Première Guerre mondiale, c'est vraiment un âge d'or du chemin de fer en France. On regarde des statistiques, en 1905, il y a un rapport parlementaire sur l'automobile, alors sur l'automobilisme, même comme le dit le titre du rapport, qui est un phénomène nouveau, l'automobile. Le permis a été instauré vers 1900, et donc il y a des statistiques qui commencent à sortir. Et en Creuse, en 1905, il y a 55 voitures en circulation, c'est-à-dire une pour à peu près 5 à 6 000 habitants.
5: Alors la gare de Saint-Sébastien, autrefois, était très importante.
3: Bertrand Giraud, président du comité de défense de la gare de Saint-Sébastien, la Codégasse.
5: Quand on regarde le plan de 1892, on se rend compte que c'était probablement la gare la plus importante de la Creuse. On a du mal à l'imaginer aujourd'hui, mais il y avait 14 voies, 3 châteaux d'eau, et ils en ont même construit un quatrième après, parce qu'on a des photos des années 20 avec 3 châteaux d'eau. J'ai une photo des années 50, il y en a 4. Alors pourquoi cette gare était-elle si importante? D'abord, parce que c'était la gare de correspondance pour aller à Guéret, à l'époque, avec la ligne Saint-Sébastien-Guéret, inaugurée en 1886. Et ensuite, surtout, c'est qu'en fait, sur cette ligne Saint-Sébastien-Guéret, il y avait la gare de Bussière-Dunoise qui, durant la Première Guerre mondiale, était le premier centre de production et d'expédition de viande et de pommes de terre, vers Paris notamment. Donc en fait, Saint-Sébastien était déjà une grosse gare de transit pour ses marchandises vers Paris. Ensuite, Saint-Sébastien, c'était une commune importante à l'époque, il y avait beaucoup plus d'habitants, et on avait des foires importantes, on avait notamment le 10 du mois, une foire au porcelet qui était très connue, les gens venaient de loin. Donc il y avait une dynamique à la gare de Saint-Sébastien, et les gens avaient plus le réflexe de prendre le train, parce que tout le monde n'avait pas une voiture, donc le train était quelque chose de naturel pour ceux qui avaient du mal à se déplacer.
6: Ce qui était, c'était très très vivant, notamment les week-ends.
3: Jean-Luc Minot, fils du chef de gare de Busseau-sur-Creuse dans les années 70-80.
6: Parce que Busseau, c'est un point entre guillemets stratégique, puisque c'est Limoges-Montluçon et par extension Bordeaux-Lyon, mais aussi la fameuse voie donc qui passe par Le Moutier d'Ain, Lavavey, Fourneau, Aubusson, Feltin, et qui allait jusqu'à Ussel. Et donc ça desservait tous les gens, tous les étudiants par exemple, qui allaient au LMB, à Feltin. Voilà, enfin, ça, le week-end, le vendredi soir et le dimanche soir, enfin, c'est une fourmilière. Il y avait un monde, mais vraiment très très important. En tout cas, moi, c'est comme ça que c'est gravé dans mon souvenir. Il y avait un hôtel-restaurant qui a fonctionné, je ne sais plus jusqu'à quelle année exactement. Et les cheminots, sinon, avaient la possibilité, par exemple, je ne sais pas, quand ils faisaient un aller-retour de Guéret-Montluçon, bah, ils appelaient ça un réfectoire, comme dans une cantine, en fait, quoi. Donc, la possibilité de manger, de boire un coup, il y avait un frigo, etc. Ils apportaient leur gamelle, ils faisaient chauffer leur truc, ou ils faisaient leur cuisine. C'était aussi très, très vivant par rapport à ça, quoi. Les mécanos, les contrôleurs. Ouais, encore une fois, c'était très très très vivant, et on parle de ça, ouais, bah, il y a une quarantaine d'années, 35 ans, quelque chose comme ça, quoi. Ouais, donc il n'y a pas si longtemps que ça, quoi. Mais...
4: L'âge d'or du chemin de fer en Creuse, c'est aussi le Bordeaux-Genève, ce train international qui traversait la Creuse. Et effectivement, autour des gares, alors notamment des gares de bifurcation comme Vieilleville ou Busseau, il y a tout un écosystème économique qui se crée avec des hôtels. Parce qu'il faut aussi avoir en tête, c'est que quand les lignes ouvrent au début, les trains vont s'arrêter aux gares de bifurcation. C'est-à-dire que on allait de Feltin ou d'Aubusson jusqu'à Busseau, mais on n'allait pas plus loin. Et donc, il y avait des correspondances. Évidemment, c'était des grosses gares de correspondance, et ça imposait parfois de passer la nuit pour prendre la correspondance du lendemain matin, puisqu'on avait trois trains par jour à peu près.
6: Moi, on m'avait offert pour un anniversaire, un Noël, peu importe, une table de ping-pong. Donc, j'aimais beaucoup, beaucoup jouer au ping-pong. Et donc, comme il y avait de la place à l'extérieur de la gare, mais aussi à l'intérieur, parce que la salle d'attente était très grande, il y en a même une deuxième plus petite si on voulait avoir un peu plus d'intimité. On me laissait la possibilité d'installer ma table de ping-pong. Donc, je jouais très régulièrement avec un monsieur très âgé à l'époque, à la retraite, et qui avait joué au ping-pong à un certain niveau et qui avait encore un certain niveau à son âge. Et donc, il me sollicitait très souvent et j'étais très content de jouer avec lui. Mais au gré du passage des voyageurs également, qui voyaient que la table était installée, moi si j'étais dans les parages et si j'avais fait mes devoirs, et ben voilà, on prenait deux raquettes, une balle, et on improvisait une partie, et c'était chouette, quoi. Ouais, la table de ping-pong dans la salle d'attente de la gare de Busseau, ça fait partie, puisque c'est un moment important, celui-ci en est un, voilà.
4: L'âge d'or du chemin de fer en Creuse, on peut le situer entre 1900 et 1914. La dernière ligne qui va ouvrir, c'est Guéret-la-Châtre en 1906. Et en 1912, on va ouvrir la petite halte de Lavalette dans le nord de la Creuse. Et donc, en 1912, on a 48 gares ouvertes en Creuse. Après, ce qui est exceptionnel dans la Creuse, c'est la diversité des trafics. Déjà, pour un petit département rural, il y a eu quand même les trains internationaux Bordeaux-Genève. D'ailleurs, il y a même eu un projet de ligne de Bordeaux-Odessa qui devait relier le port de Bordeaux à la Crimée en évitant l'Allemagne. Il y a eu les trains de charbon de Lavavey qui étaient un trafic intense. C'était des dizaines de milliers de tonnes de marchandises par an, des trains complets de charbon. On imagine aujourd'hui un petit peu mal tout ça quand on s'arrête à Lavavey. Il y a eu les trains pour les curistes à Évaux-les-Bains. Il y a eu aussi tout ce trafic des maçons qui, à Paris, allaient tous les ans travailler à la belle saison. Et enfin, il y a eu les militaires à la Courtine en 1905, quand on a ouvert le camp militaire de la Courtine. Ça a drainé un trafic assez important, et notamment, on retrouve des images avec des chars, des trains de chars.
6: Certains, pas tous, qu'on appelle les mécanos, donc les conducteurs de train, je leur demandais, avec l'autorisation de mon papa, voilà, pour faire une manœuvre, pour voilà, apporter, transporter un ou deux wagons d'un point A à un point B de la gare. Certains acceptaient, donc moi j'étais comme un dingue, bien évidemment, quoi. Et comme tout gamin qui était dans cette situation-là, j'imagine, je voulais être mécano conducteur de train à un moment donné. Le truc qui m'a tout de suite freiné, en fait, c'est que mécano, ça dit bien ce que ça veut dire, c'est qu'à l'époque, quand le train tombait en panne au milieu de la campagne, c'était à toi de le réparer.
3: Ah, le train pour tous et toutes, le train que vous pouviez rater car vous saviez qu'il y en avait un autre dans l'heure. Le train des tarifs abordables, le train simple et convivial. Peut-être que vous l'avez connu car après tout, la dégradation du service ferroviaire est somme toute assez récente.
7: Le Intercite numéro 3652 à destination de Paris-Austerlitz, départ 15h29. Partira voie A. Il desservira Châteauroux, les Aubrais, Paris-Austerlitz.
8: Alors, ce qui reste en Creuse à date, donc on a effectivement la ligne POLT qui va passer par la souterraine.
3: Yann Desenfants, secrétaire du syndicat des cheminots de la Creuse et aiguilleur sur les gares de Creuse et du Nord Haute-Vienne.
8: Qui fait Paris, Orléans, Limoges, Toulouse. On a la ligne Limoges-Montluçon qui va passer par les gares de Vieilleville, Guéret, Busseau-sur-Creuse, La Vaufranche pour la Creuse. Voilà, avec des points d'arrêt voyageurs, qui ne veut pas dire qu'il y ait du personnel, ça c'est autre chose. Voilà, et on a la ligne Busseau-Feltin qui devrait fermer au mois d'août. Voilà. Après, au niveau du personnel, il y a à peu près 45 cheminots qui travaillent en Creuse. Il y a 10 ans, on était plus de 200. Voilà, l'automatisation, la modernisation fait aussi qu'on va sur moins de personnel. Et aussi, on va sur moins de personnel parce qu'on ferme des lignes, donc voilà, moi quand je suis arrivé en Creuse, la gare de Vieilleville par exemple, j'allais y travailler en tant qu'aiguilleur. Cette gare est automatisée comme celle de la souterraine aussi, hein, maintenant, au niveau des aiguillages, elle est faite par Saint-Sulpice-Laurière qui a encore d'autres missions, qui gère pratiquement sur la ligne POLT du Palais-sur-Vienne jusqu'à Châteauroux.
9: De toute façon, dans le Massif central, c'est la dernière qui nous reste, entre guillemets, ligne capillaire. Hein.
3: François Landry, créateur de la page Facebook La Petite Ligne, pour défendre et valoriser la ligne Limoges-Busseau-Feltin.
9: Toutes les autres ont fermé. Si on regarde la carte du vide ferroviaire dans le Massif central, La Petite Ligne, c'est un petit trait en cul-de-sac qui reste au milieu de ce grand vide ferroviaire. On est dans la suite logique de la fermeture de Montluçon-Ussel, Ussel l'accueil le Mont d'Or. Il y a fort à parier que, partie comme c'est, la ligne Montluçon-Guéret fera pas mieux dans quelques années, puisque la petite ligne en fait a bifurcation au niveau de Busseau, c'est-à-dire que d'un côté on a Feltin à Limoges, et de l'autre Montluçon-Limoges, avec la réunification de ces deux lignes au niveau de Busseau. Il y a fort à parier qu'on commence à fermer une des deux ramifications. Après, ils vont nous sortir que c'est le viaduc de Busseau qui est en défaut de maintenance, qui est plus sécuritaire, et puis là, au moins, ça fermera les deux seules lignes creusoises qu'il y avait. Enfin, on n'aura plus qu'un terminus à Guéret.
10: Tu travailles par n'importe quel temps, faut toujours faire gaffe, c'est par rapport à la sécurité, machin, les trucs, ouais.
3: Arnaud Braconnier, ouvrier sur les voies de chemin de fer pendant 8 ans.
10: C'est pas évident, c'est pas... Alors moi j'ai travaillé pour Colas Rail et ETF, European Travaux Ferroviaires. Moi j'ai vu de telles zones de tel PK à tel PK protégées.
11: C'est quoi un PK?
10: C'est point kilométrique. T'avais, par exemple, moi j'avais du PK 100 ou PK 150, quoi. J'avais des équipes. Et je devais savoir toutes les équipes à tel endroit où ils devaient être, quoi. Et je devais mettre un SAM, ce qu'on appelle un SAM, un drapeau au milieu de la voie, au cas où il y a un train, avec un pétard. Et pour fermer la voie, tu faisais pareil, quoi. Voilà. Parce que des fois, c'est mal annoncé, quoi. Parce que c'est pas avant, t'as les annonceurs SNCF, et les boîtes ETF ou Colas, ils ont des annonceurs aussi, quoi. Il y a eu un manque de communication des fois par rapport aux équipes, les machins. Moi, je connais quelqu'un, ça remonte à un an ou deux ans, quoi. Ils ont failli se faire embarquer sous un tunnel, quoi. Il y a un train qui arrive, parce que c'était un chantier fermé, mais il y a un train travaux qui devait passer, il n'était pas averti qu'il y avait une équipe qui travaillait sous le tunnel, et puis heureusement qu'il y a quelqu'un qui était hors du tunnel, qui a vu le train arriver, qui a fait tout pour stopper le train, quoi.
3: Mais alors, qui est responsable de cette diminution de service et de qualité ?
5: Alors, la situation actuelle sur le chemin de fer est particulièrement creuse. Elle vient de plusieurs aspects pour moi.
3: Bertrand Giraud, président du comité de défense de la gare de Saint-Sébastien, la Codégas.
5: Elle vient d'abord d'un problème national. C'est-à-dire qu'en fait, au niveau national, on a une ambiguïté politique sur notamment qui prend en charge la rénovation du réseau. C'est-à-dire que l'État se désengage de plus en plus de la maintenance, ne veut garder que les grandes lignes, et encore, quand on voit sur la ligne POLT comment ça se passe. Et après, on voit que sur les petites lignes, c'est pareil, l'État a tendance à se défausser sur les régions, à dire aux régions, ben c'est à vous d'entretenir le réseau. Sauf que les régions n'ont pas dans leur mission vocation à entretenir le réseau ferroviaire. Elles acceptent de le faire, il y a un petit peu un chantage. C'est-à-dire, ben, si vous ne le faites pas, on ferme votre ligne. C'est ce qui est en train de se passer avec Guéret-Feltin.
8: En fait, la région est autorité organisatrice des transports TER. C'est elle qui va décider du nombre de transports. C'est pour ça que nous, on les interpelle souvent, y compris moi, sur la ligne Busseau-Feltin. Ça fait très longtemps que je les interpelle, quand on n'a aucun train qui peut amener des étudiants au LMB avant 15h. C'est sûr qu'on ne va pas avoir du monde dans les trains. Donc, c'est une vraie problématique. Donc, c'est la région qui est autorité organisatrice. Le problème, c'est que sur nos petites lignes, entre autres, il n'y a pratiquement que du transport de voyageurs. Du coup, SNCF Réseau estime qu'elle va se retourner sur le seul transporteur qu'elle a, donc la région, pour financer les infrastructures, en sachant que la région, elle, ne va pas avoir les finances pour ça, même si elle va faire un contrat plan État-Région avec l'État pour avoir des financements. Quand on voit le nombre de lignes qu'il y a en Nouvelle-Aquitaine, elle ne pourra pas financer tout. Donc c'est pour ça que nous, plusieurs fois, on a interpellé la préfecture en lui disant attention, depuis quelques années, c'est pas possible et la région ne pourra pas financer. Et on le voit, hein, les trois lignes qui ont fermé en Nouvelle-Aquitaine, les trois lignes sont en Limousin.
4: Alors, c'est vrai que la régionalisation des transports a apporté des choses très bien.
3: Pierre-Alain Menant, passionné de l'histoire du chemin de fer, il a écrit l'ouvrage « Histoire du chemin de fer en Creuse » sorti chez les Ardents Éditeurs en juin 2024.
4: Notamment, ça a permis aux conseillers régionaux de rajouter de l'offre. Et ça a été quelque chose d'extrêmement positif. Parfois, on a quand même des frontières avec les régions qui sont extrêmement marquées. Alors, je vais vous donner une anecdote, mais la Nouvelle-Aquitaine, c'est la dernière région qui n'a pas supprimé le compostage des billets. Eh bien, quand vous montez, par exemple, une fois j'ai demandé à un contrôleur, si vous montez en Centre-Val-de-Loire, que vous descendez sur le même train en Centre-Val-de-Loire, vous n'avez pas besoin de composter. Si vous descendez à la gare d'après, Saint-Sébastien, fallait composter au départ. Comment l'usager peut s'y retrouver ?
5: C'est pas qu'on manque de dessertes, c'est qu'elles sont mal positionnées. On a 6 arrêts de train dans chaque sens, donc ça fait 12. On a même un 13e le lundi matin. Donc, on a une desserte qu'on pourrait juger correcte. Sauf que, on ne peut pas être à 8h à Châteauroux le matin pour aller travailler à 8h. Donc, vous voyez, c'est quand même paradoxal. Le premier train, il passe à 8h15 et il arrive à 9h moins 5. C'est quand même trop tard. Alors, on peut se dire, le train, il n'est pas là. Ben si, le train, il existe. Il existe bien, mais il fait demi-tour à la souterraine. Et de l'autre côté, on a le même exemple côté région centre. On a des trains qui arrivent à Argenton, qui font demi-tour à Argenton. Et là, c'est un peu le gros problème qu'on a, c'est qu'on est victime d'un effet frontière. On est dans une Europe qui est censée avoir supprimé les frontières, et nous, on vit de plein fouet les inconvénients d'une frontière, mais d'une frontière qui fait 50 km d'épaisseur. C'est-à-dire qu'entre Argenton et la souterraine, on a un trou de desserte sur la ligne Paul, qui est la troisième radiale de France. On a un trou de desserte en heure de pointe.
8: Au départ de Felletin, vous allez avoir le matin deux trains. Vous allez avoir un train qui fait Felletin-Limoges et au même horaire, un bus qui fait Felletin-Limoges. Alors les deux passent pas par le même endroit, les deux arrivent en même temps à Limoges. Mais évidemment, entre 2 € et 20 €, le commun du mortel a vite fait son choix. Hein. Donc oui, c'est de la concurrence déloyale, c'est pas normal qu'un bus coûte moins cher que le train, surtout quand c'est du TER. Voilà, à part dégoûter les gens de prendre le train. Après, le prix du train, c'est un vrai sujet sensible. À savoir que sur le train, alors là, pour prendre des plus grands trajets, mais si vous voulez aller en Espagne ou des choses comme ça, le train est beaucoup plus cher que l'avion. Et ça, c'est pas normal non plus. Ben oui, parce que l'avion, il est détaxé. Mais nous, le train, il y a des taxes dans tous les sens, sur l'électricité qu'on va pomper, sur plein de choses. Alors que l'avion, ben, le kérosène n'est pas taxé, donc c'est pas normal. Pour que les compagnies s'implantent dans un aéroport, les compagnies aériennes s'implantent, et ben, souvent on leur fait des cadeaux. Et des cadeaux, ils arrivent gratuitement. Et puis voilà, c'est tout le système qui est à revoir et c'est bien dommageable.
4: On supprime parfois aussi des trains parce qu'on ne les prend pas. Mais d'un autre côté, il y a aussi une offre qui est parfois pas attractive. Quand vous allez en Suisse, sur n'importe quelle ligne, vous avez un train par heure, y compris dans les régions les plus rurales. Ici, prendre le train, c'est parfois un peu un acte militant. Moi, tout à l'heure, je vais aller à Périgueux. J'ai 1h44 de correspondance à Limoges. Donc, mon trajet fait 177 km. C'est écrit sur mon billet. Je vais mettre un peu plus de 4 heures. C'est-à-dire que je vais y aller, finalement, à la vitesse d'une voiture sans permis.
8: L'État est encore actionnaire de SNCF, hein, et c'est lui qui décide de qui dirige la SNCF. Donc même si on s'autofinance et que il y a quand même l'État derrière, et c'est l'État qui va décider de telle ou telle chose. En gros, la disparition du fret, c'est dû à l'État qui a voulu, soi-disant sous contrainte européenne, ouvrir la concurrence, comme il est en train de le faire pour tout le transport de voyageurs, en disant que c'est l'Europe qui les oblige, en sachant qu'il y a la Belgique a dit qu'elle refusait. Je crois qu'il y a les Pays-Bas aussi qui a dit qu'elle refusait, et je crois qu'il y a le Danemark. Donc c'est possible de refuser cette ouverture à la concurrence, alors là plus du voyageur parce que le fret s'est déjà fait depuis des années, mais c'est possible. Après, c'est juste une volonté politique de le faire ou pas.
3: Lors de ces entretiens, plusieurs intervenants m'ont avoué qu'aujourd'hui, prendre le train était un acte militant. Ils le font par passion, mais le service rendu n'est plus là. Et encore une fois, au regard de ce que font certains de nos voisins européens, il s'agit bien d'un choix politique et non d'une fatalité. Depuis cet enregistrement, la petite ligne, c'est-à-dire la ligne Guéret-Felletin, a vécu son dernier voyage le dimanche 31 août 2025. Elle est désormais remplacée par des cars régionaux. Le train en France s'est tout d'abord développé pour des raisons industrielles. Et savez-vous que si aujourd'hui, sur les transversales comme la ligne Polt ou la décriée Clermont-Paris, dont on parle régulièrement, eh bien s'il y a autant de soucis sur ces lignes, des soucis de retard ou de suppression de trains, c'est en grande partie parce qu'il n'y a plus de fret sur ces lignes.
4: Alors l'histoire du chemin de fer, ça se fait d'abord pour le fret.
3: Pierre-Alain Menant, passionné de l'histoire du chemin de fer, il a écrit l'ouvrage « Histoire du chemin de fer en Creuse » sorti chez les Ardents Éditeurs en juin 2024.
4: D'ailleurs, c'est marrant parce que le chemin de fer arrive, je vous le disais, en 1827 dans la région de Saint-Étienne pour transporter le charbon du bassin houiller de Saint-Étienne. Le chemin de fer en Creuse, on va aussi se poser cette même question de la desserte des bassins houillers. Le chemin de fer arrive en 1856 en Creuse avec la ligne Paris-Limoges, mais c'est, on va dire, presque anecdotique, puisqu'il n'y a que 3 gares desservies dans la Creuse, Saint-Sébastien, la Souterraine et Forgevieille. Et le vrai début du chemin de fer en Creuse, ça va être l'ouverture de la ligne de Saint-Sulpice-Laurière à Montluçon. Et là, va y avoir des débats assez forts sur la direction que devait prendre la ligne. Puisque Guéret, à l'époque, est moins peuplé qu'Aubusson, et donc il y a un débat de savoir si la ligne doit passer par Guéret ou par Aubusson, sachant que la Creuse, on va dire, économique et industrielle à l'époque, c'est Bourganeuf, Feltin et Aubusson. Et notamment pour les bassins houillers, il y a un conseiller général qui se nomme Dumiral, qui était conseiller général de Feltin, qui a milité très fortement pour que le chemin de fer ne desserve pas Guéret, mais passe plutôt par le bassin houillé de la Vavet. C'est beaucoup l'objectif industriel qui va dicter le tracé des lignes au début. Et là, quand on a ce débat en Creuse de savoir où doivent passer les lignes de chemin de fer, c'est les marchandises qu'on doit transporter qui sont évidemment primordiales.
6: Il y avait énormément de fret, d'autant plus que Busseau, juste en face, donc de l'autre côté des rails, il y avait la laiterie qui s'appelait à l'époque Negoberov, donc était assez connue notamment pour fabriquer des fromages à pâte molle.
3: Jean-Luc Minot, fils du chef de gare de Busseau-sur-Creuse dans les années 70-80.
6: Voilà, donc il y avait donc du fret par rapport à ça. Il y avait les wagons estampillés Steff, je me souviens. Il y avait aussi le Cernam, qui était un service de transport de tout un tas de trucs. Il y avait encore, on en voit encore un tout petit peu, mais vraiment à la marge des wagons qui transportent des pierres, des caillasses, du bois un petit peu. Enfin, et ouais, c'était aussi vivant donc au niveau des voyageurs, mais aussi par rapport au trafic de marchandises. Il y avait des manœuvres régulièrement qui se faisaient à la gare de Busseau, où certains mécanos qui étaient très sympas avec moi me laissaient monter dans la cabine et toucher un petit peu les trucs, et c'était rigolo, quoi. Donc voilà, ouais. C'est comme ça que voilà, j'ai appris l'usage du crocodile. Le crocodile, c'est une sorte d'alarme qui se déclenche en fait si voilà, la personne malencontreusement s'endort dans la cabine du train, mais qui fait que le train s'arrête parce que le mécano s'est endormi, quoi. Voilà.
8: Un train fret, il a même certains avantages.
3: Yann Desenfants, secrétaire du syndicat des cheminots de la Creuse et aiguilleur sur les gares de Creuse et du Nord Haute-Vienne.
8: Pour entretenir, malgré ce qu'on pense, malgré le tonnage, en fait, il a une importance. Vous avez dû entendre parler qu'on supprime des trains pour les feuilles à l'automne, qu'on supprime des trains à la période hivernale parce que la caténaire gèle. Mais en fait, tous ces trains fret, ils avaient cette utilité, c'est que ils roulaient la nuit souvent. Les trains étaient lourds, donc ça nettoyait vraiment bien la voie et entre autres le rail, donc on n'avait pas ce problème de feuilles. Et également, ces trains étaient assez lourds et du coup, en fait, sur la caténaire, ça empêchait que la caténaire gèle parce qu'ils tiraient de l'énergie en permanence et il y avait des trains réguliers, alors que là, on a des périodes où il y a 6 heures sans train, donc c'est ça la problématique. Voilà.
5: Nous, on est victime sur la ligne Polt de la suppression du fret. Indirectement, pourquoi ?
3: Bertrand Giraud, président du comité de défense de la gare de Saint-Sébastien, la Codégas.
5: Parce qu'en fait, les trains de fret, ils circulaient la nuit. Et quand c'était l'hiver qu'il y avait du givre, et qu'un train de fret de 8000 tonnes qui passe, ça tire dans la caténaire. Donc au niveau électricité, ça pompe, comme on dit. Et du coup, ça chauffait la caténaire. Donc le matin, les premiers trains de voyageurs, les premiers intercités, les premiers TER n'avaient pas de problème de givre, parce qu'il y avait des trains qui passaient régulièrement, et notamment des trains de fret. Maintenant que les trains de fret ne passent plus la nuit, il n'y a plus le Telgo non plus qui passait juste avant, qui venait d'Espagne, et bien qu'est-ce qui se passe? Quand il fait froid, il y a du givre sur la caténaire, et ils sont obligés de ralentir les trains, voire maintenant, des fois par exemple, quasiment les supprimer, quand il y a du vent. Et donc qu'est-ce qui se passe? Ils sont obligés de mettre une loco racleuse devant les premiers intercités pour que la loco... Alors la loco, elle a un pantographe spécifique qui racle la caténaire pour éviter que le train derrière soit pénalisé. Sauf qu'ils n'ont pas assez de loco racleuse, ils n'ont pas assez de personnel. Donc en fait, qu'est-ce qu'ils font? Ils font passer une loco racleuse et ils mettent deux intercités à la queue leu leu derrière. Donc au lieu d'avoir un intercité toutes les heures, un horaire cadencé, normal, on se retrouve avec le premier intercité, il est dans son horaire normal, et le deuxième, il est juste derrière. Sauf que nous, on a un TER en correspondance le lundi. Et la correspondance, elle saute. Et là, ça illustre parfaitement toutes les problématiques qu'on a. Parce que personne n'a pensé à dire « Ah bah oui, mais attendez, en décalant l'intercité, on fait sauter la correspondance avec le TER. » Et donc là, quand vous disent « En parler aux régions », ils vont vous dire « Bah oui, mais c'est intercité qui a déplacé son train. » Quand vous en parlez intercité, ils vont vous dire « Bah, les régions qui a déplacé leur TER. »
3: Donc en enlevant les trains de fret, on a rendu les lignes plus fragiles, plus soumises aux aléas climatiques. Comme si on avait cassé l'équilibre de la biodiversité du chemin de fer, pour filer la métaphore. Mais la disparition du fret a d'autres conséquences néfastes, comme l'augmentation des camions sur les routes, l'augmentation donc de la pollution et le coût que tout cela engendre.
8: Des camions qui vont rouler sur des routes communales, qui vont rouler à plein d'endroits, détruire les routes. Quand le fret est sur le fer, en gros, il y a des taxes, il y a des péages, donc il y a un entretien régulier. Là, le problème, c'est que les camions, ils payent rien, quoi. Donc, c'était bien un peu pour ça que l'éco-taxe avait été mis en place, mais vite enlevé. Alors, même si c'était que sur les grands axes,

ça a été une volonté politique. Alors ils ont beau faire des beaux discours sur l'écologie, prenez le train, c'est plus écologique, on voit bien que dans les faits, rien n'est fait. On parlait du fret juste avant, la Suisse, c'est pas des philanthropes, la Suisse, ils obligent les camions qui veulent traverser le pays à le faire par le fret, sur un train. Donc pourquoi nous, on n'oblige pas tous ces camions qui traversent le pays à le faire sur un train. Après, derrière, on n'est pas dupes, hein. On sait que derrière, les péages, ils vont avoir moins d'argent. Donc les copains aux politiques, Vinci ou des choses comme ça, on sait que derrière, c'est ça aussi. Mais après, tout dépend ce qu'on veut. Si on veut une écologie, si on veut moins de morts, parce qu'il y a toute la sécurité routière derrière, tout ce qui peut se passer. Donc voilà, là, il faudrait une vraie volonté politique.

0: On va chanter plus fort que le bruit des camions.
1: Et la SNCF, elle est mondialisée, hein. Elle a des trains dans tout, partout, ou des transports partout, hein, pas que. Et du coup, elle va faire du fret à l'étranger, mais elle n'en fait pas en France, pratiquement. Elle va concurrencer, elle va en Espagne, elle va partout faire. Elle a aussi des métros, elle a plein de choses, hein. Mais oui, Geodis, c'est le plus gros transporteur routier en plus de France, et ça appartient à la SNCF.

0: En août 2025, la dernière ligne capillaire interne à la Creuse, la ligne Busseau-Feltin, affectueusement appelée la petite ligne, s'arrêtait définitivement. Penchons-nous sur une fermeture annoncée, on pourrait presque dire programmée, alors que la mobilisation populaire au moment de ces enregistrements, c'est-à-dire printemps 2025, battait son plein. Une pétition contre la fermeture de la ligne avait même rassemblé près de 22 000 signatures.
1: On a voulu tuer cette ligne de toutes les manières possibles.
0: François Landry, créateur de la page Facebook La Petite Ligne, pour défendre et valoriser la ligne Limoges-Busseau-Feltin.
1: Il faut savoir que jusque dans les débuts des années 2000, la gare de Feltin avait, avait en trafic bois le plus gros trafic du Limousin, c'est-à-dire la plateforme est toujours existante. Il y avait deux trains de bois qui partaient par semaine de la gare de Feltin. Aujourd'hui, ça a été remplacé par des camions. Qui d'ailleurs on n'en parle jamais mais esquinte toutes les routes de la Creuse et ça demande des millions d'euros également pour refaire tout ce qu'il dégrade. On avait bien sûr pas de concurrence déloyale du bus comme aujourd'hui, c'est-à-dire que là en ce moment on a beau se battre à tous les comités de ligne pour demander un abaissement du billet de train. Il faut savoir qu'en ce moment sur un Feltin Limoges on est à 23 €, le bus le fait pour 2,30 €. Alors on nous répond en permanence qu'il y a des abonnements qui existent, mais enfin pour l'avoir fait plusieurs fois en simulation, le billet reste le quintuple, même avec abonnement par rapport au bus. Hein, donc ça, voilà, c'est une concurrence déloyale une de plus. Donc voilà, toutes ces choses-là, plus les horaires qui avaient été, on va dire complètement passés à la moulinette et qui n'avaient plus aucun intérêt pour les voyageurs, tout ça a fait qu'il y a eu moins de fréquentation, il y a eu moins d'intérêt pour cette ligne, moins d'investissement, et puis voilà, on l'a tué gentiment.
2: Mais effectivement, on laisse dépérir parce qu'on n'a pas les investissements et on n'a pas l'argent nécessaire pour le faire, donc on va privilégier des lignes au détriment d'autres.
0: Yann Desenfants, secrétaire du syndicat des cheminots de la Creuse et aiguilleur sur les gares de Creuse et du Nord Haute-Vienne.
2: Les toutes petites lignes comme on peut avoir entre Busseau et Feltin, on va commencer par mettre des horaires qui ne correspondent à rien et dire regardez, elle n'est pas empruntée du tout. C'est sûr, hein, quand vous partez à 14 h de Guéret pour arriver à 14 h 50 à Feltin, qui ça intéresse? Il faut être honnête, hein, et c'est le premier train pour aller à Feltin, donc c'est dommage, hein, parce que vous avez quand même 3 ou 4 lycées sur l'axe qui sont desservis. Et après, politiquement, on le voit, hein, ils préfèrent qu'il y ait des camions, hein, malgré

0: tout, hein. Ils préfèrent que, même si publiquement ils vont dire que c'est pas écologique, des choses comme ça. Il n'y a pas très longtemps, j'ai rencontré alors le président de la Comcom de Guéret, parce que dans Guéret, vous avez une voie là qui s'en va dans toute la zone industrielle et qui dessert un paquet d'entreprises. Cette voie, elle appartient à la Comcom. Moi, il y a quelques temps, j'ai été les voir pour leur dire qu'il faudrait faire des travaux sur cette voie, sinon ils vont nous la fermer. Là, en décembre, on n'a plus le droit de circuler dessus. Alors, on n'a plus de train. Bon, voilà. Mais là, ça, le jour où il va falloir réouvrir, eh ben, ça va coûter beaucoup plus cher que ce que ça pourrait coûter. Là, de mémoire, il y en avait pour 800 000 euros pour à peu près un kilomètre là, dans la zone industrielle. Alors, c'est sûr, ça fait beaucoup. Mais après, on est tranquille pour 90 ans. Et les routes, moi, j'aimerais bien savoir combien ça coûte de refaire les routes avec tous les camions qui peuvent passer dans la zone industrielle. Et le prix, je crois qu'il est équivalent du kilomètre. Donc, je vois pas. Voilà, après, c'est des volontés encore politiques de faire telle chose ou telle chose.
1: Il y a des oublis sur le territoire.
2: Bertrand Giraud, président du comité de défense de la gare de Saint-Sébastien, la Codégas.
1: C'est vrai que ces petites lignes, je pense qu'elles ont aussi, fait l'objet d'une négligence de la part des élus. C'est-à-dire que c'est pas maintenant qu'il faut tirer la sonnette d'alarme sur Guéret-Feltin. Il aurait fallu s'occuper de cette ligne il y a 10-20 ans pour mettre une bonne desserte dessus. C'est là que les élus auraient dû taper du poing sur la table pour dire on veut une bonne desserte, dire ça à la région. La région aurait dû dire à l'État donnez-nous les moyens d'entretenir cette ligne, on peut répartir les financements, enfin voilà. C'est-à-dire que là aujourd'hui, ce qui arrive aujourd'hui, ben, on réagit dans l'urgence. Bon, c'est mieux que de ne pas réagir, mais c'est un petit peu trop tard pour le faire.
3: Et ben, des chiffres, il n'y en a pas. Un CM1 pourrait le sortir, un chiffre comme ça, entre 50 et 80 millions d'euros pour refaire 30 km. Bon, y a une grosse marge déjà. Aucune étude a été faite. Voilà. Le seul problème, par contre, c'est que s'ils nous la suspendent avant de faire l'étude, il faut savoir qu'une ligne ferroviaire, dès qu'elle est fermée, pour la faire réouvrir, c'est déjà tout un combat. Il faut savoir rien qu'un passage à niveau, et elle en a des dizaines par exemple, au bout de 72 heures, on ne peut pas rouvrir une ligne sans recontrôler de A à Z un passage à niveau. Alors après, on a le problème de la végétation qui s'installe très rapidement. Donc en fait, on va être amené à remettre des dizaines de millions d'euros si un jour on veut refaire déjà rien qu'une étude pour savoir l'infrastructure, où elle en est, qu'est-ce qu'il faut refaire, etc. Donc plus en fait on va la suspendre rapidement, plus elle va nous coûter cher ou plus ça sera impossible de la remettre en circulation rapidement ou même un arrêt définitif en fait. Ça, c'est ce qui va la tuer à coup sûr. On l'a vu pour Mauluston-Ucel, c'est-à-dire que même pour leur projet de voie verte, ça leur coûte des millions d'euros pour la redébroussailler, voir dans quel état elle est en dessous la végétation. Enfin, on est pris à la gorge, là, en fait. S'ils font ça, c'est la mort assurée de la ligne.
0: Parce que les chiffres qui sont donnés par SNCF nous paraissent aberrants pour ce type de ligne. Et on ne va pas faire une ligne TGV entre Feltin et Busseau. Donc, nous, ça nous paraît. Enfin, les prix nous paraissent aberrants, en sachant qu'on a une problématique de voie, mais aussi de tunnel. Ces tunnels, on nous annonce à pratiquement 12 millions de tunnels, 12 millions de travaux. Nous, on a estimé à 2 millions, voilà, donc ça fait déjà 10 millions d'économies. Mais après, encore faut-il, quand on va vous dire que si vous voulez garder la ligne, c'est 70 millions, ben effectivement, pour 35 km, ça va intéresser personne. Hein. Nous, on pense que les sommes sont astronomiques pour cette partie de ligne.
4: Moi, ma fonction, j'ai fait un peu de tout, quoi. J'ai fait de la pose, la sécurisation, responsable de chantier et accompagnateur en machine.
2: Arnaud Braconnier, ouvrier sur les voies de chemin de fer pendant 8 ans.
4: La pose, c'est surtout c'est quand tu as des créations de lignes, des rénovations de lignes. C'est-à-dire que sur une rénovation de ligne, tu changes les traverses, tu changes le caillou, tu changes le rail. Bon, après de la création, c'est bon, ça c'est pas nous qui faisons, tu as une plateforme. Et après, c'est toi qui crées la ligne, quoi. Oui, tu as les chantiers fermés, par exemple. Chantiers fermés, c'est-à-dire que les trains ne roulent pas. T'as juste des trains de chantier qui roulent, quoi. Après, t'as les chantiers ouverts, mais là, qui sont protégés par des annonceurs. C'est-à-dire, t'as un mec tous les 100 ou 150 mètres, je sais plus, avec une trompe, enfin, je ne sais plus comment ils appellent ça, quoi. Le premier averti qui sonne, avec un train qui arrive, le chef il dit voilà, quand le train est à tel machin, toi tu sonnes. Après c'est le rôle de chaque annonceur sonne l'un derrière l'autre, quoi.
3: 2,5 millions pour changer, et là c'était une opération, en fait on appelle ça des gros travaux, mais dans la vie du chemin de fer, c'est une opération courante de maintenance, c'est un petit peu comme quand on bouche les nids de poules sur une route, c'est-à-dire cette ligne elle est équipée uniquement en traverse bois, à partir de Busseau jusqu'à Feltin sur les 30 derniers kilomètres, et voilà, de temps en temps, bah, le bois ça pourrit, il faut renouveler les traverses qui pourrissent, donc on n'était pas dans... un renouvellement complet de l'infrastructure, on était dans une phase d'entretien, mais qui a été fait de grande ampleur, et voilà, maintenant on nous dit que ça suffit plus, alors que ça fait à peine 2 ans que ça a été fini. Toujours pareil, aucune limitation de vitesse non plus pour franchir les tunnels, on est juste là dans des réglementations de voûtes en briques, c'est-à-dire ça fait plus de 100 ans que ces voûtes en briques tiennent, bon, bah, du jour au lendemain on nous dit qu'il faut projeter du béton par-dessus, pour les sécuriser encore plus, à l'heure actuelle, il n'y a aucune brique qui est par terre, hein, et le train passe sous les tunnels, pareil, à vitesse commerciale, donc on est encore, une fois de plus, dans un argumentaire sécurité, mise aux normes, etc., alors que ça pose aucun problème pour faire circuler 2 autorails par jour, on n'est pas sur une ligne TGV.
4: Tu travailles par n'importe quel temps, ça neige, ça vent, ça pleut, tu travailles toute la journée dehors, et... C'est physique, quoi. Une traverse, c'est 300 kilos, quoi. Et des fois, quand on échange les traverses, t'es obligé... Bon, les traverses sont posées par le train, mais après, faut les remuer, faut les... Enfin, voilà, quoi. Non, mais nous, le train les posait, et nous, à la baramine, après, on les remettait, parce que c'est au millimètre près, quoi.
5: Ah oui, il y a un train qui passe...
4: Voilà, ouais, qui met les traverses, tac, tac, et après, toi, tu les règles. Après, soit tu le fais à la main, soit t'as une tifonneuse, ouais. Tu serres les boulons, quoi. T'as les mecs devant qui le posent et t'as les mecs derrière qui siphonnent. Soit tu les fais à la main, ou soit t'as les boulonneuses, quoi, pour faire.
3: On savait qu'elle commençait à faire beaucoup parler, cette ligne, mais 22 000 personnes au-delà des frontières de la Creuse, on se rend compte qu'il y a beaucoup de gens qui sont partisans... pour laisser ces lignes ouvertes. On a des commentaires également de gens qui disent « Ben moi, c'est dommage, parce que quand je venais à la Cité de la Tapisserie, j'empruntais ce train. » Enfin, voilà. On n'est pas sur une fréquentation digne de la Polt, hein. On est sur de la ligne de desserte fine. Mais voilà, il ne faut pas dire que ce train était jamais utilisé. Je ne me suis jamais retrouvé tout seul dedans, par exemple. Alors, on n'est pas sur des masses considérables, mais en même temps, elle est parcourue par du matériel adapté à cette capacité. Mais il y a du monde quand même qui l'emprunte.

0: La pétition « Touche pas à ma petite ligne » a recueilli près de 22 000 signatures. De nombreux rassemblements et manifestations se sont déroulés pendant tout le printemps 2025 pour empêcher la fermeture de la ligne Busseau-Felletin. Mais la fin de cette ligne ferroviaire était, comme on l'a vu, décidée depuis longtemps et elle a effectivement fermé en août 2025. Sur Radio Pays de Guéret, nous sommes d'inlassables optimistes et il est précieux de terminer cette série par des combats qui ont abouti, car il y en a. Même si la ligne Busseau-Felletin a fermé en août dernier, d'autres mobilisations, comme celle pour le maintien de la gare de Saint-Sébastien, toujours en Creuse, durent depuis 30 ans.
1: Comment je vois l'avenir du train en France ? C'est une bonne question. J'ai envie de dire, il dépendra beaucoup des politiques, parce que ça part d'abord d'en haut avec les moyens. Mais il dépendra aussi beaucoup des citoyens. J'ai envie de dire, qui aurait dit il y a 30 ans qu'on serait là encore 30 ans après et que le guichet serait là ?
0: Bertrand Giraud, président du comité de défense de la gare de Saint-Sébastien, la Codégas.
1: Et notre guichet est toujours là. Pourquoi ? Parce qu'il y a des habitants qui se sont levés, qui ont dit aux élus, vous baissez les bras, nous pas. Et on a fait la politique commerciale de la SNCF, on a distribué nos propres tracts, on a distribué nos propres fiches horaires, et on a réussi à la sauver, cette gare. Donc j'ai envie de dire, il y a aussi une démarche citoyenne derrière ça. Si les citoyens vont voir leurs élus en disant, moi je veux garder mon train, il y a des pétitions qui circulent, c'est très bien. Mais les pétitions, c'est pas tout. Les élus, faut aussi les choper entre quatre yeux, comme j'aime bien le dire, et leur dire, le train, nous, on veut le garder. Si les habitants font cet effort, les trains peuvent être conservés. Le train a de l'avenir, parce que avec le dérèglement climatique, aujourd'hui, on sait faire des autorails, des trains qui ne consomment pas, on a du bimode, il y a un avenir pour le ferroviaire. Mais la décision, elle est politique et citoyenne.
2: C'est toujours triste parce que c'est ce qui représentait une autre vie, hein, une autre époque. Et c'était l'époque où les communes, les villages étaient très vivants. Et quand on regarde des cartes postales du début du siècle, c'est très marrant, c'est de voir tous ces gens dans la rue. En fait, ces villages extrêmement vivants. Et aujourd'hui, ça a complètement disparu.
0: Pierre-Alain Menant. Passionné de l'histoire du chemin de fer, il a écrit l'ouvrage « Histoire du chemin de fer en Creuse » sorti chez les Ardents éditeurs en juin 2024.
2: Je pense qu'il y a plusieurs choses pour sauver le train en milieu rural. Premièrement, il y a une question d'investissement. Alors, on voit de temps en temps des chiffres dans la presse, mais la France serait un des pays qui investit le moins par habitant pour le ferroviaire. Et la première étape, c'est si on veut que les gens prennent le train, c'est que le train soit compétitif en termes de temps de parcours. Or, c'est pas toujours le cas, et je peux vous assurer qu'entre Limoges et Guéret, c'est pas le cas, parce qu'une fois, je venais de Felletin, le train était en retard, j'ai pas pu prendre la correspondance pour Limoges, du coup, je suis allé avec les gens de la SNCF dans un taxi. Nous sommes partis après le TER de Guéret, mais nous sommes arrivés avant le TER à Limoges. Voilà. Le deuxième sujet, c'est les tarifs, une simplification des tarifs. Et troisièmement, c'est une coordination entre les différents modes de transport public. Avec, comme il y a en Allemagne, c'est-à-dire qu'avec un abonnement à 50 euros par mois, on a accès à tous les moyens de transport du territoire. Là, aujourd'hui, vous habitez à Guéret, vous allez de temps en temps à Limoges. Il faut que vous achetiez votre abonnement de bus à Guéret, votre abonnement de bus à Limoges, votre abonnement TER. Si de temps en temps vous allez à la souterraine ou au Busson, c'est encore les cas régionaux, c'est une autre tarification. Donc à un moment, tout ça est très complexe et il y a un besoin de simplification.

0: Alors les actions que nous avons menées autour de cette gare, d'abord elles ont été des actions d'urgence parce que nous nous sommes constitués dans un contexte où le guichet était menacé de fermeture 2 jours par semaine, et puis les 2 jours se seraient sûrement transformés en du définitif. Donc on a d'abord été dans une réaction d'urgence pour faire faire marche arrière à la SNCF, ce qu'on a réussi à faire. Après, on s'est battu sur les dessertes aussi, parce que pour avoir de meilleures dessertes, et dessertes intercités, Corail qui s'appelait à l'époque, et qu'on a réussi à sauver en 2000, mais qu'on a perdu en 2007. Et l'autre aspect de l'association, qui est peut-être les deux autres aspects, parce qu'ils sont liés, qui sont peut-être les plus importants, c'est que on s'est rendu compte que cette gare, il fallait, la faire vivre, apporter une dynamique et aussi exploiter le potentiel commercial. Parce que quand la SNCF a dit en 1996 on va fermer cette gare parce qu'elle n'est pas rentable, nous on s'est dit elle n'est pas rentable, on va voir. Et donc on s'est mis à faire nos propres fiches horaires, on s'est mis à faire des tracts qu'on a diffusés à 6000 exemplaires sur toutes les communes alentour. Et derrière, on s'est rendu compte, dans ces tracts, on donnait les horaires de la gare, on incitait les gens à l'utiliser, on donnait des exemples. À l'époque, c'était facile de prendre le train le matin, d'aller voir quelqu'un au CHU de Limoges, c'est toujours possible aujourd'hui, et de revenir le soir au train. On peut aller faire des courses à Châteauroux, à Limoges, donc il y a à la souterraine, il y a un potentiel d'utilisation, on donnait des exemples, et on s'est rendu compte que, en fait, avec cette politique, on a remonté le chiffre d'affaires et la fréquentation de 35% en 9 ans. Donc on a démontré qu'en fait, la SNCF, qui voulait fermer ce guichet, n'avait absolument pas cherché à exploiter le potentiel commercial, et qu'il existait bien.
1: Quand, par exemple, on a réussi à obtenir des vrais horaires pour que les travailleurs puissent se rendre à Limoges le matin et revenir le soir...
2: François Landry, créateur de la page Facebook La Petite Ligne, pour défendre et valoriser la ligne Limoges-Busseau-Feltin.
1: En campagne de communication, à part sur La Petite Ligne, où on a fait des tracts personnels, qu'on distribuait à droite à gauche, des publications partagées sur les réseaux sociaux, on n'a eu aucune affiche digne de ce nom et aucune communication sur le fait que le train repassait à des horaires compatibles avec les travailleurs et les lycéens. Parce que la phrase qu'on entendait le plus souvent dans les communes où elle est traversée, c'est « Ah bon, il y a toujours un train qui roule dessus, je pensais qu'elle était fermée, etc. » Donc déjà, le premier axe a été de la valoriser au niveau de son infrastructure et patrimoine. C'est-à-dire qu'il y avait beaucoup de publications sur ses ouvrages d'art, le matériel qui roule dessus, etc. Déjà, rien que pour que l'image de cette ligne-là revienne dans les esprits. Après, donc, on s'est attaqué à la partie horaire, qu'on a bataillé pour avoir des horaires décents. Dès qu'ils ont eu lieu, on a fait une campagne où on a promu ces horaires. Tous les comités de ligne, on allait râler en disant que les horaires étaient complètement inadéquats.
3: C'est ouvert à tout le monde.
1: Il y a un comité de ligne par an. C'est ouvert à tout le monde. Voilà, chacun propose ses idées, etc. Elles sont étudiées et si elles sont jugées pertinentes, elles sont mises en place.
0: On essaye de mettre en place des produits touristiques autour de cette gare, d'en faire notamment le point d'accès de la vallée des peintres.
2: Bertrand Giraud, président du comité de défense de la gare de Saint-Sébastien, la Codégas.
0: On a la chance d'être à côté de la vallée des peintres, à côté de la vallée de la Creuse, on a des sites touristiques formidables. On a des chemins de randonnée, là avec des bénévoles on est en train de remettre en état l'ancienne ligne Saint-Sébastien-Guéret qu'on a appelée la Ferro Verte. Donc là on a une artère majeure qu'on peut utiliser pour plein de choses d'ailleurs, pas uniquement la randonnée pédestre, hein, ça peut être les cavaliers, les motards, les quads, mais on peut l'utiliser aussi comme véritable point d'accès touristique pour des touristes. Et notamment, c'est là-dessus qu'on travaille, des touristes qui veulent faire du tourisme sans voiture. On travaille avec la commune d'Aiguzon-Chantôme, dans l'Indre, sur un projet de location de vélo, de points de location de vélo, qui seraient mis dans les gares, comme Argenton, Aiguzon, Saint-Sébastien, mais également dans les points touristiques, un peu comme le style Vélib. C'est-à-dire, on peut envisager, là, moi je le vois bien, à Paris, il y a les gens, de moins en moins de voitures. À Paris, on voit beaucoup de vélos, on voit beaucoup de trottinettes. Pour beaucoup de gens maintenant, la voiture n'est pas forcément l'outil pour aller en vacances. Donc nous, ce qu'on veut, c'est répondre à un public qui viendrait en train, aurait réservé son vélo, donc arrive dans une gare, on va dire par exemple Aiguzon, réserve son vélo, la personne prend son vélo, va à Gargilès, visite Gargilès, elle pose le vélo, ensuite elle décide de faire Gargilès-Fraisselines en randonnée, et à Fraisselines, elle reprend un vélo et elle revient à la gare de Saint-Sébastien. C'est un cas d'usage qu'on peut envisager. Voilà, c'est un exemple des projets sur lesquels on travaille.
2: Les enregistrements qui ont servi à ce documentaire ont été réalisés au printemps 2025, lors de la mobilisation des Creusois pour sauver la dernière ligne capillaire interne au département. La fermeture de cette ligne a cependant été actée en août 2025. Depuis, d'autres mobilisations groupant plusieurs départements ont vu le jour, comme le mouvement « La colère des sans-trains », qui se bat pour l'amélioration de l'entretien des lignes TER en Nouvelle-Aquitaine et Massif Central. Rendez-vous compte que, en Ardèche par exemple, il n'y a ni train, ni gare depuis 1973. Pourtant, en 1840, le département comptait 96 gares et plus de 540 km de lignes. Pour en savoir un peu plus sur le sujet, je vous conseille le journal Reporter qui a publié une carte très intéressante de l'état réel des trains du quotidien. On y voit clairement des nœuds ferroviaires autour des grands axes urbains et des vides dans les zones rurales. Au moment où le changement climatique nous oblige à repenser nos déplacements, il est plus que dommage que les nombreuses lignes de train existantes soient laissées à l'abandon. Merci aux participants à ce reportage, Bertrand Giraud de l'Association de défense de la gare de Saint-Sébastien, Codégas, Pierre-Alain Menant, auteur de Histoire du chemin de fer en Creuse, Yann Desenfants de la CGT Cheminots, François Landry, à l'origine du mouvement Touche pas à ma petite ligne, Arnaud Braconnier, ancien ouvrier sur les voies de chemin de fer, et Jean-Luc Minot, fils de chef de gare à Busseau. Et en illustration sonore, je vous laisse avec le morceau d'un jeune Ardéchois, Simon Tabardel, et le bruit des camions. Réalisation, Anne-Laure Le Joliffe. Production, Radio Pays de Guéret.
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